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0: tous les matins après les infos, on a une info qui fait pas la une de l'actu mais qui nous fait marrer. Et l'info, c'est rigolo. Je sais pas si vous vous souvenez d'une vieille expression qui disait vas-y fume, c'est du belge. Et ben là, c'est vas-y fume, c'est du poulpe.
1: Exactement, ça nous vient du Japon, c'est une nouvelle tendance. Alors en fait, les gens feraient sécher du poulpe bleu. Il le mélangerait à du tabac et le fumerait pour avoir des hallucinations qui dureraient jusqu'à 10 heures. Évidemment, c'est déconseillé.
2: Bah oui.
1: Mais voilà, il y a beaucoup de plus en plus de gens qui le font quoi. Si vous êtes un poulpe bleu, vous baladez pas trop vers le Japon.
0: Moi, ma question, c'est le premier gars
1: qui a eu l'idée de le faire.
0: Le premier gars qui a fait sécher ce poulpe. Qui a regardé ce poulpe sécher et qui s'est dit tiens, je vais le fumer.
1: Exactement.
3: Ouais, qui n'a jamais fumé des herbes de Provence dans un ticket de caisse?
0: Ouais.
3: Vous avez jamais fait ça?
2: Non.
4: Non, bah non,
0: non plus.
4: Bah,
3: c'est pas bon.
2: Merci.
0: Par contre, le poulpe cuisiné aux herbes de Provence.
2: Oui, bah là,
0: ça,
2: d'accord.
0: Ça, c'est super.

0: Bonjour Laure.
1: Bonjour Bruno, bonjour l'équipe.
2: Salut Laure.
0: Laure, tu es responsable ressources humaines, c'est bien ça?
1: C'est ça.
0: Où ça, dans les Landes?
1: Alors j'habite dans les Landes, mais je travaille sur Bayonne.
0: D'accord, ok. Et tu habites à Heurme?
1: Oui, tout à fait.
0: Heurme.
1: Qui est collé à Dax.
0: Bon, Laure.
1: Oui.
0: Tu peux gagner ce matin un HomePod mini.
3: Oui, c'est une enceinte connectée. En plus, t'as plein de couleurs différentes. Elle envoie du son de ouf. Elle est canon.
0: C'est le jeu le plus simple de la radio. Je te pose trois questions. Tu me réponds oui ou non. D'accord. Il faut deux bonnes réponses pour gagner. Est-ce que t'es prête?
1: Ok, je suis prête.
0: Pourquoi tu te marres?
1: Parce que c'est le jeu le plus simple de la radio à 6h du matin, je sais pas.
0: Ah ben oui, mais ça, tu sais, nous, on est là dès 6h. Il y a des lumières allumées, il y a des gens qui vivent. Hein. Première question.
1: Oui.
0: Une personne a déjà passé 20 jours sans dormir. C'est oui ou c'est non?
1: 20 jours, non. C'est non?
0: C'est non. Alors, il y a un record qui est pas loin des 20 jours quand même. C'est 18 jours, 21 heures et 40 minutes. Ça a été réalisé par Robert McDonald en 1986. Guinness ne surveille plus ce record en raison des dangers liés à la privation de sommeil.
4: Tu m'étonnes. Ouais, c'est plus des valises sous les yeux, c'est des soutes.
0: Ça te fait un point, Laure. Deuxième question. Sophie Adenau est la première française à être sortie dans l'espace. C'est oui ou c'est non?
1: C'est non.
0: C'est oui. Ah. Le 18 août, Sophie Adenau est devenue la première française à effectuer une sortie extravéhiculaire depuis la station spatiale internationale. Elle est restée 6h23 dans l'espace. Il y avait
3: Thomas Pesquet, il n'était pas sorti.
0: Il y a Claudie Agnoret qui était allée dans l'espace également, mais qui n'avait pas fait de sortie extravéhiculaire.
3: Ouais. Ah, d'accord.
0: Laure, tu restes à un point. Dernière question. La Grande Muraille de Chine fait plus de 20 000 km de long. C'est oui ou c'est non? C'est oui ou c'est non?
1: C'est non.
0: C'est oui.
3: Ah.
0: Elle fait plus de 20 000 km.
4: Comme quoi, c'était pas si simple. T'avais raison, Laure.
1: Mais non, alors 20 000, je pensais pas. Je savais que c'était très long, mais 20 000, ouais, j'avais pas la connaissance du coup.
0: Laure, je suis désolé, ça s'arrête là.
1: C'est pas grave.
0: Et on va t'envoyer un kit Bruno sur Fun Radio.
1: Ok, super. Merci beaucoup.
0: On te fait des bisous.
1: Bisous.
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0: tous les matins. Christina nous raconte de belles histoires qui en général commencent mal, mais ça finit bien.
1: Bah oui, celle-ci, elle commence pas très bien, mais vous allez peut-être vous reconnaître d'ailleurs dans cette belle histoire, puisqu'elle nous emmène aux États-Unis à la rencontre d'Edward. Edward, il est étudiant. Mm-hmm. Et un étudiant, souvent, bah, ça galère. Et donc lui, il galère vraiment de ouf, il a plus ses parents pour l'aider. Et il fait des petits boulots, mais du coup, à force de faire des petits boulots, bah, il est hyper fatigant.
2: Fatigué.
1: Déjà, il gagne pas suffisamment. Il gagne pas suffisamment d'argent et comme il dort très peu, bah, il commence à décrocher de ses études. Donc là, c'est pas cool.
0: Ouais.
1: Donc, il a fini par trouver une solution. Mais laquelle, à votre avis? Et franchement, il fallait y penser.
2: Il a engagé un jumeau pour qu'il aille à sa place à la fac.
1: Non, c'est pas ça l'explication.
0: Il a trouvé un boulot où il est payé pour dormir.
1: Non, c'est pas ça, Bruno.
3: Il a fabriqué une IA qui lui permet de faire assister à ses cours en même temps.
1: Non, c'est pas ça, Pino. Non, en fait, il a appris qu'il existait des sites sur lesquels, tu sais, tu peux vendre tes photos de pieds.
2: Oui, bien sûr.
1: Aux fétichistes, ça existe, ça, d'accord? Mais c'était réservé aux femmes.
2: Ouais.
1: Et bah lui, qu'est-ce qu'il a fait? Bah, il s'est épilé les poils des pieds, il les a vernis, il a vendu ses pieds sur Internet et en fait, ça a hyper cartonné et du coup, bah, il a gagné de l'argent, il a pu terminer ses études. Et
2: c'est
1: maintenant, il a une bonne situation.
2: Bien belle histoire, bah ça, oui. Christina. Vendez vos pieds.
1: Il fallait y penser, non?
3: Il y a une misère sexuelle qui est dingue dans ce monde.
0: Moi, à titre personnel, je crois que c'est vraiment la dernière partie de mon corps que j'irai vendre sur Internet.
2: Tu rigoles, mais je pense qu'il y a un délire pour ça.
3: Bah, les pervos.
2: Mais bien sûr. Moi, je voulais monter un compte mime avec les pieds de mon mec.
0: Et des bûcherons, pourquoi qu'est-ce qu'ils ont les pieds de ton mec?
2: Bah, parce qu'ils sont absolument affreux. Et je me disais que je pense qu'il y a des gens assez pervers, tu vois, si on le fait marcher dans du yaourt ou dans des pâtes et tout, ça peut un peu chauffer les gens.
0: Mais déjà, le fait de dire ça, c'est pervos.
2: Ouais, mais je pense que j'ai un problème, les gars.
0: Tu le ferais de quoi, toi?
2: Ah, de moi? Bah, peut-être de mes pieds aussi, parce que j'ai des poils, pareil.
3: Ah, de mes fesses, moi.
2: Oh,
3: bah, enfin. Elles sont, comme moi, elles sont généreuses.
0: Cris.
1: Bah, les pieds, j'ai rien envie de montrer d'autre.
2: Ah, tes yeux, t'as des beaux yeux, hein.
1: Bah, mais qu'est-ce que tu fais avec des yeux?
3: Tes genoux, qu'est-ce qu'ils sont beaux, tes genoux?
1: Bah, oui.
0: Un compte mime de genoux aussi.
1: Ouais, ou des coudes.
0: Je pars pas dessus tout de suite, hein.
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0: vous envoyez facture par SMS tous les jours. Et après, comment ça se passe?
1: Eh bien, vous êtes tiré au sort, on vous rappelle, on vous demande vos infos, genre votre IBAN, parce que vos factures sont payées en instantané par Bruno. C'est ce qu'il s'apprête à faire là dans 2 minutes.
0: Oh non, on va le faire maintenant. On part à Saint-Étienne ce matin.
2: Oui.
0: Oui, bonjour Carole.
2: Oui, bonjour.
0: Carole, quel est le seul animateur radio qui paye tes factures?
2: Eh bien, c'est Bruno sur Fun Radio.
1: Bravo Carole.
2: Oh, bonjour Fanny.
1: Ça va bien, Carole?
2: Bah oui, je vous écoute, alors ça va bien, forcément.
0: Merveilleux. Carole, tu habites où? Tu fais quoi dans la vie?
2: Alors, j'habite Saint-Étienne et je suis fonctionnaire territoriale.
0: D'accord. À quelle heure tu prends le boulot ce matin?
2: 8h.
0: Ok. Tu m'as envoyé une facture de 199,99 €. Oui. De quoi s'agit-il?
2: Alors, il s'agit d'un surmatelas pour ma fille qui est étudiante à Lyon et qui dort sur un petit canapé lit qui n'est pas super confortable.
1: Ah, c'est trop mignon. Ah, et ouais. Du coup, voilà. Astuce de maman, au lieu d'acheter un bon canapé lit, t'as pris le surmatelas.
2: Eh ben, le canapé lit est bon, mais pas suffisamment.
1: Mais je comprends.
0: Le surmatelas, c'est la vie.
2: Voilà, le surmatelas, c'est la vie. Bruno, nous avons la même voix, je vois.
0: Écoute, toi aussi, t'as été touché par la crème, hein, mais qui ne part plus, moi, ça y est. Alors écoute, c'est mon nouvel organe.
3: Ça, c'est les premières fraîcheurs, ça.
0: Bien
2: sûr. T'as de la chance d'avoir un organe qui pousse en plus, c'est pas le cas de tout le monde.
1: Ah, ok, merci, Carole, c'est Carole.
0: Carole, de faire dévier tout de suite ce débat. Mais je ne suis pas l'homme que tu crois, Carole.
2: Moi, je ne crois rien.
0: Carole, l'argent est sur ton compte.
2: Oh, merci beaucoup.
1: Bon, on est content pour ta fille qui va bien dormir sur son surmatelas.
2: Vous êtes adorables tous les quatre. Merci beaucoup.
0: Merci à toi.
1: Merci à toi, Carole.
2: Je vous embrasse très fort. Bon bisous à tous.
3: Bisous, merci. Carole.
1: Bisous.
0: Bisous. À bientôt. C'est bon.
1: Eh, t'as vu, mais j'ai l'impression que les auditrices, tu les laisses pas indifférentes ce matin.
0: C'est quoi ça? C'est cette voix-là. Bah oui. Sûr, évidemment.

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4: On parlait de Zidane tout à l'heure, l'image est folle. Alors, on va vous la faire tourner sur nos réseaux sociaux, mais on va vous expliquer comment ça s'est passé. C'est en Thaïlande, c'est ça, Karina,
5: ouais,
4: ce truc?
5: Ça s'est passé en Thaïlande et c'est le joueur de football Andros Townsend. Je ne sais pas si ça vous dit quelque chose, c'est un ancien international anglais qui jouait un match donc, en Thaïlande et puis à la mi-temps, il continue de s'échauffer, il continue de courir sur le terrain, sauf qu'en Thaïlande, à la mi-temps, il y a un petit rouleau compresseur qui arrive pour aplatir le terrain, un petit peu comme sur les routes quand il faut aplatir le goudron. Sauf que le rouleau compresseur n'a pas vu le joueur. Il lui a roulé dessus, jusqu'au nombril hein, quand même. Donc le mec, il est vraiment passé en dessous. Et là, miracle du football, certains diront. Le mec s'est relevé et puis il a absolument rien de blessure. Il a pu continuer à jouer le match après la mi-temps.
4: Bon, après, quand tu t'appelles Andros, c'est normal d'avoir les jambes en compote. Comme quoi, et même mourant de la voix, les amis, la vanne de merde, je l'aurai toujours. Jusqu'à mon dernier souffle.

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2: Bonjour Morgane.
4: Hey, bonjour Bruno, bonjour la famille.
5: Coucou.
6: Salut Morgane.
2: Infirmier à Bellerive-sur-Allier.
4: Oui, c'est ça.
2: Bon, on a demandé tout à l'heure à une infirmière si elle avait un plan pour les extinctions de voix, mais non du coup.
4: Non, la tisane avec le miel et le citron.
6: Alors, nous, on disait à Bruno de prendre du lait bien chaud. Ça fonctionne, le lait-miel?
4: Le lait-miel, oui, c'est vrai.
6: Ah, tout à voilà.
2: Bon, faut
6: parce
2: qu'il
6: ne croit pas.
2: Trouvez-moi une vache.
6: Mais et non, mais c'est
2: de toi, j'ai aucune confiance avec toi.
6: Après, moi, j'ai proposé du lait maternel. C'est vraiment une très mauvaise idée.
2: C'est ce qu'elle a dit, hein, vraiment. Parce qu'on a dit, on a pas de lait au bureau. Et il y a Karina qui a dit, je vous dis quand même ce qui s'est passé en antenne. Il y a bien une femme enceinte dans l'immeuble.
6: Pour que Bruno la tête.
7: Quel enfer, quoi. On a dit, tu déconnes. Elle fait, non, ça peut marcher.
2: Faut vraiment que vous compreniez où on est quand même tous les matins.
6: Ouais, mais sur Koh-Lanta avec moi, vous survivrez.
2: Bon, Morgane.
4: Tu peux finir comme Patrick Bruel après. Hein.
6: Ouais, c'est ça.
2: C'est pour ça, c'est pas le but. Le coup de pression, Morgane, c'est simple. Pendant une minute, je vais te poser des questions. Ce que j'attends de toi, c'est que tu me donnes trois bonnes réponses aux questions que je te pose. Mais j'ai besoin de trois bonnes réponses à la suite.
4: Ok.
2: À chaque fois que tu te plantes, tu repars à zéro.
4: D'accord.
2: Tu n'as pas le droit de passer. C'est-à-dire que quelle que soit la question que je te pose, j'ai besoin d'une réponse. D'accord?
4: Oui.
2: Tu n'as pas le droit d'hésiter. Si tu mets plus d'une seconde à répondre, tu es éliminé. D'accord?
4: Ok.
2: Et évidemment, tu peux me répondre une connerie, mais si tu répètes à chaque fois la même connerie, là aussi, c'est l'élimination. C'est pour ça que ça s'appelle le coup de pression. On y va?
4: Très bien. Allez, on y va.
2: Top chrono. Quel est le deuxième prénom de Céline Dion?
4: Marceline.
2: Marie. Qui a écrit l'Odyssée?
4: Homère.
2: Un point. Quel pays a pour capitale Nairobi?
4: Argentine.
2: Le Kenya. Qui a remporté la bataille d'Austerlitz en 1805?
4: Charlemagne.
2: Napoléon Ier. Quel acteur joue le rôle du Joker dans le film The Dark Knight?
4: Bruce Willis.
2: Heath Ledger. Quel animal est le petit de la poule?
4: Le poussin.
6: Ouais, il a attendu un peu avant de sortir le poussin.
5: Morgane, tu m'es très sympathique, mais tu es trop lent.
4: Ah.
2: Ayat, bon, bah, alors, tu n'es pas forcément sympathique, mais je te trouve.
5: Non.
2: Elle est tellement premier degré, Agathe. Quand j'ai dit la phrase, elle m'a regardé avec peine. C'est une vanne, hein, Agathe.
5: Oui,
2: hein.
5: Je sais, vous m'aurez.
2: Mais t'as été un peu violente quand même, je trouve.
5: Bah, je compte à chaque fois. Une, deux.
2: Bah, après, tu peux pas plus, hein, de toute façon. Ouais. Trois, tu galères. au revoir, Morgane.
6: Au revoir, Morgane.
2: Bonjour, Céline.
8: Bonjour, Bruno. Bonjour, la famille.
6: Hello.
2: Céline, est-ce que tu es prête?
8: Je suis prête.
2: Top chrono. Quel est le chef-lieu du Finistère?
8: Marseille.
6: Ah là, tu peux pas dire qu'elle a été dure.
2: Ah non, là, pour le coup, là, c'était logique.
6: Voilà.
2: Marseille dans le Finistère, vraiment, Céline? Voilà, allez.
6: Bonne journée, Céline.
2: On t'embrasse, Céline. Bonjour, Jordan.
9: Salut, Mythique.
6: Salut, Bruno. Salut, Jordan.
2: Jordan, est-ce que t'es prêt?
9: Oui, ça va aller vite.
2: Top chrono. Quel genre musical est né à la Nouvelle-Orléans?
6: Même toi, tu croyais pas en toi-même.
9: Ouais,
2: mais lui, il était déjà sur Quimper, lui. Il avait à me reposer le Finistère, t'inquiète, je vais y aller. Et ben non. Jordan, bonne journée.
9: Bonne journée.
6: Bye bye, Jordan.
5: Bisous.
2: Bonjour, Mickaël.
10: Salut, la famille.
6: Salut, coucou. Mickaël.
2: Mickaël, t'es chef d'entreprise à Grenoble, c'est quoi comme boîte?
10: On fait de la vente de véhicules poids lourds.
2: Ok. Mickaël, est-ce que t'es prêt?
10: Allez, c'est parti.
2: Top chrono. Quel était le surnom du roi d'Angleterre, Richard Ier?
10: Cœur de Lion.
2: Oui. Quelle est la deuxième ville japonaise touchée par une bombe atomique en 1945?
10: Nagasaki.
2: Kawasaki.
6: Kawashigiri.
2: Une mise à tous ceux qui ont un mot. Je vais combler en rajoutant des mots. C'est du japonais, il verra rien. Mickaël.
10: Bon.
2: Belle journée.
10: Merci, de même.
6: Bisous.
2: Ciao, mon pote.
6: Ah, c'est triste. Mais c'est la vie.
2: On n'a plus personne.
3: Bah tant pis, on garde nos vacances.
2: Il y a,
3: hein.
2: Il y a quand même Lucas, je le regarde, je lui pose la question, on n'a plus personne, il regarde son écran, il me regarde, il répond pas. Tu sais le principe de la radio. Hein,
11: si, il y a Céline, je crois.
2: Tu connais le principe.
7: Céline Dion, qui est là?
2: Céline, on vient de la prendre, je crois, non? On a joué avec toi déjà, Céline?
8: Ah, oui.
2: Voilà,
7: on va rejouer avec toi alors.
2: Dis donc, cet Alzheimer, c'est pas mal, hein, Lucas, quand même.
7: Ah, Bruno, on joue avec Céline.
2: Ouais. On m'a toujours dit, le talent, c'est de savoir s'entourer.
7: Tu t'es encerclé, toi.
2: Et comme ça, les talents ne passent pas, ils peuvent pas rentrer.
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4: Aujourd'hui, il y a un anniversaire. En 1994, le 22 septembre, était diffusé pour la première fois à la télévision américaine cette série.
5: C'est tellement culte. Friends.
4: Et alors, on le dit souvent, ce qui nous différencie des autres émissions, il y a plein d'émissions de radio le matin sur toutes les radios et voilà, on se serre la bourre, mais gentiment, parce que la plupart en plus, on se connaît très bien avec tous les animateurs des radios concurrentes, mais nous on a un truc, c'est qu'on est potes dans la vie. On se connaît depuis très longtemps, on se connaît tous par cœur. Et j'aimerais qu'on le prouve aux auditeurs. Et je vais vous demander à tous les trois d'écrire des questions vous concernant.
5: D'accord.
4: Pour voir si les autres de l'équipe ont la réponse.
5: En mode test d'amitié, quoi.
4: En mode test d'amitié.
5: Ok.
6: Ça va peut-être prouver l'inverse que de ce que tu viens de dire, Bruno.
4: Mais non, mais justement, pour voir.
5: Donc pour moi, voir à quel point
4: comme je vous avais pas prévenu, j'ai déjà écrit des questions.
5: Ouais.
4: Donc je vous pose à chacun.
5: Vas-y.
4: Et puis après, vous faites, on fait pareil okay. Chacun de notre côté.
6: Des questions accessibles quand même. Hein.
4: Oui, bah ça évidemment.
6: Pas la taille des chaussettes.
5: 42.
4: Alors, question accessible par exemple. Christina.
7: Oui.
4: Quel jour est né mon fils?
7: C'est le 4 novembre 2000, il va avoir 18 ans, donc 2008. C'était le jour de l'élection de Barack Obama.
6: Je le sais, ma fille est née le 5 novembre, Augustine, tu vois.
4: Elle est forte.
6: Hein.
4: Elle est forte. Karina.
7: Ouais.
4: Karina, j'ai été élevée dans une famille de profs.
7: Ouais.
4: Mes deux sœurs sont profs.
7: Tout à fait.
4: Mon père était prof.
7: Oui.
4: Mais de quoi?
7: Lycée agricole.
4: Oui, mais il était prof de quoi, mon père?
7: De mécanique agricole.
4: Très bien.
6: Fort.
7: Les tracteurs et tout ça.
4: Bravo.
7: Pino, il panique.
6: Ah ouais, parce que moi, je retiens pas les infos, mais c'est pas que je vous aime pas. Hein.
4: Pino.
6: Ouais.
4: J'ai deux chiens.
6: Ouais.
4: Gaston et Sherlock.
6: Ouais.
4: Gaston, c'est mon labrador.
6: Ouais.
4: Mais avant Gaston, j'ai eu un autre labrador.
6: Ah putain, oui.
5: Oh, bah attends.
6: Il y a...
4: Comment il s'appelait?

0: Tu sais pas. Après, à sa décharge,
1: t'étais pas là, ouais, je crois. Hein.
0: T'étais pas là, mon pipi.
2: Und.
0: Alors presque.
3: C'était mon époque où j'étais allemand.
0: Mais presque.
3: J'habitais en Bavière. Und, au pied.
1: En verlan. Une syllabe.
3: C'était Und, mais comment tu fais?
2: Bah tu vois, j'étais pas.
0: Und, c'est à l'envers.
3: C'est grand de dire Und à l'envers.
1: Mais tu sais pourquoi? Parce que la race d'un de tes chiens, c'est un basset Und. Ouais. Et je pense que t'as retenu ça, non?
2: Oui, Und. Und.
1: Und.
3: Pas chaud.
0: Bruno, je t'en supplie, le prochain chien, faut que tu l'appelles Und.
2: Au pied.

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1: Bande de fainéants !
2: Le jeu des 5000 va arriver dans 10 minutes et pour jouer avec nous ce matin, nous avons Romain. Bonjour Romain.
3: Bonjour Bruno. Bonjour Bruno, bonjour la famille.
4: Hello.
2: À Clavette en Charente-Maritime.
3: Tout à fait.
2: C'est loin de l'île d'Oléron ou pas ?
3: Ouais, une petite heure.
2: T'es marailleur ?
3: Oui, c'est ça.
4: C'est quoi ?
2: Marailleur, bah, il s'occupe des légumes.
4: D'accord. Je pensais que c'était maraîcher, moi, qui s'occupait des légumes. Marailleur,
2: ah non, oui,
4: je
2: oui, je dis des conneries, t'es un maraîcher, ouais. Non, marailleur, c'est...
3: On achète, grossiste en poisson.
2: Grossiste en poisson, oui. C'est la fatigue, excusez-moi. C'est la fatigue, c'est la voix, je suis pas la même personne. Romain ?
3: Oui ?
2: Quel thème tu choisis ?
3: J'ai envie de choisir les pays et leurs animaux emblématiques.
4: Oh !
2: Très précis.
5: Wow.
2: C'est très très très précis. Il n'y aura pas de questions sur le pangolin, je préfère te le dire tout de suite. Romain, on va jouer avec toi dans 10 minutes. Je te poserai 5 questions, tu auras 1000 euros par bonne réponse. D'accord ?
3: D'accord, merci.
2: Pour l'instant, on disait que Friends, la série, a été diffusée pour la première fois en 1996. Avec Lucas, notre réalisateur qui a 22 ans, qui a dit tout à l'heure, Friends, qu'est-ce que c'est nul ?
5: Ah oh ouais, franchement, en plus, il y a des gens qui rigolent derrière, c'est insupportable, ça nous gêne en fait.
6: Bah, enfin, mais c'est hyper drôle.
4: Non mais lui répondez non, mais pas.
6: Moi je trouve que ça n'a pas du
2: c'est
6: tout
2: un,
6: vieilli.
2: Un
6: quoi.
2: Choc des générations.
6: Ouais, ouais.
2: Voilà. Vous êtes des vieux culs, vous êtes des vieux culs.
4: Ouais, bah, on est beaucoup à être des vieux culs. Hein.
2: Écoutez
4: et
2: la
4: j'en
2: jeunesse.
4: Ai vu. Hein.
2: Écoutez la jeunesse. On est en plein test de l'amitié pour vous prouver qu'on se connaît très bien. Pour l'instant, vous avez à peu près assuré sur moi.
4: Sauf oui. Pino.
2: Ouais. Karina.
4: Ouais.
2: Trois questions concernant.
4: D'accord. Alors je vais poser la première question à Pino. Mon père s'appelle Michel. C'est son prénom français.
2: Ouais.
4: Mais mon père est algérien. Il a été naturalisé français. Quel est son vrai prénom, son prénom d'origine, Pino?
7: Waouh. Mohamed.
4: Non, c'est pas
2: moi,
4: ça.
2: Moi, si je l'ai, ça m'enlève ma question ou pas?
4: Bah, si tu l'as, c'est bien. Ça veut dire que tu me connais vraiment bien.
2: C'est
4: mais...
2: Hamid, ton père.
4: Ah, ouais, c'est ce que j'allais dire. Bien joué. Bien joué.
7: En plus de me tromper, je passe pour un vieux raciste.
2: Oui, parce que si je l'avais laissé faire, je pense qu'il t'aurait fait Ahmed, Kader, Mourad, Abdelkassem. Il les aurait toutes faites, hein, vraiment.
4: Franchement, c'est Hamid. Christina,
6: oui.
4: Quand j'étais enfant,
6: oui.
4: J'avais deux chiens, Diabolo et Ulysse. Mais c'était quoi la race de mes chiens ?
6: Des bergers allemands.
4: Bien joué. Pauvre Ulysse, il s'était fait renverser par une voiture parce que j'avais mangé des frites.
7: Et après, t'as eu Youssef, non ?
4: Non. Bruno, j'ai fait du judo quand j'étais enfant, comme Christina, pareil.
2: Moi, j'ai eu Hamid, t'es
7: ouais,
2: chiant.
7: Fort.
4: À quelle ceinture de judo je me suis arrêtée ?
2: Verte.
4: Ouais, bravo.
7: Ah, vous êtes fort.
6: Et moi ?
2: Hein ? Toi, marron.
6: Exactement,
4: bravo.
6: Non, franchement, on est pas mal. Hein.
4: Ah, ça fait trop
2: bien,
4: plaisir.
2: On est pas mal.
6: Quand même. On est bien.
2: Vraiment des questions à la con en plus. Christina ?
6: Allez, je vous pose trois questions. Alors,
2: vas-y.
6: Bruno. Mon mari Antoine travaille à Genève.
2: Ouais.
6: Mais il habite en Haute-Savoie. Dans quelle ville ?
2: À Annemasse.
6: Ouais, très bien. Ok,
7: Jeanne.
6: C'est bon. Karina.
4: Ouais.
6: J'ai repris mes études hier.
4: Bien sûr.
6: C'était mon premier jour hier.
2: Ah, c'est pour ça la tenue.
6: Bah non, même pas. Mais bon, alors quel diplôme je m'apprête à passer au mois de juin ?
4: Bah, c'est AP fleuriste.
6: Exactement.
7: Ouais. Okay,
6: bravo.
7: Super.
4: Tu savais pire.
2: À quelle heure tes cours ?
6: Bah, c'est à distance, donc c'est moi qui gère en fait mes devoirs et tout quoi.
2: Ah bon, tu fais tes cours à distance pour les fleurs, c'est un délire.
6: Ah non, mais alors attends.
2: Moi je fais pareil pour être chirurgien.
6: Non, c'est la partie théorique. Après j'aurai de la pratique. Pino, quel est l'aliment que je mange quasi tous les week-ends, toute l'année ?
7: Des carottes ?
6: Non.
7: Enfin, je pourrais
6: le
7: pas.
6: Week-end.
7: Le week-end. Je pourrais. Désolé, il y a Bruno qui me fait un mime. Et c'est pas un aliment. C'est comestible.
2: Comme
7: du chocolat
2: marié.
6: Non.
7: C'est quoi ?
6: Les huîtres.
7: Oh non.
4: Ah bah les huîtres. Mais Christina,
7: non,
4: c'est bah, huîtres
7: attends.
4: Et champagne.
7: J'ai que des questions compliquées.
6: J'adore les huîtres. Mais tu sais que chez nous, ça coûte rien dans l'Ouest, hein, les huîtres. Hein.
2: Avec un muscadet de chez Petito.
6: Ah
2: ben.
6: Bah oui,
2: moi,
6: bien
2: je connais,
6: sûr.
2: Vraiment, tous
6: ah,
2: ces trucs.
6: Évidemment. Hein. Mais Pino, t'es notre pote ou t'es pas
7: ouais.
6: Notre pote
7: ah, si, mais c'est pas évident. Attends, des huîtres. Comment... Tu le savais, ça ?
4: Bah oui. Attends, et tu veux une autre question pour te rattraper ?
2: Bah
4: c'est
2: non,
4: à toi qui parle.
2: Non, je ne connais pas.
6: Bon, tant pis pour toi.
7: Bon, moi j'en ai une alors, tiens. Vous connaissez le prénom de ma sœur ?
4: Bien sûr,
6: ouais. Oui.
7: Anne-Laure ?
2: Ouais,
6: oui.
2: Anne-Laure.
7: Alors, est-ce que vous connaissez le prénom de mes frères ?
6: Ah, il y a un Michael.
7: Ouais, pas du tout.
4: Non, c'est moi, Mickaël.
6: Olivier.
7: Pas du tout.
4: Bah alors, moi, je connais leur pseudo, mais sur Tinder, il y a Brakmar62.
2: Il y a Brakmar qui a 97.
7: Donc, ouais, vous connaissez.
4: David.
7: Bah, vous connaissez. Il y a David.
4: Bah, bien sûr, il y a David.
7: David, ouais.
4: David Bogos qui a eu son anniversaire il n'y a pas très longtemps, d'ailleurs.
7: Voilà, donc vous connaissez pas ma vie.
2: Ah, putain.
7: Vous êtes des grosses, vous êtes des grosses caca. Voilà.
4: Et c'est, David est comment, l'autre?
2: Et Jonathan. Mais non, mais on les a quasiment jamais vus, tes frères. Anne-Laure, oui, elle vient nous voir tout le temps.
7: Bah, c'est des
2: elle
7: basiques.
2: M'envoie des nudes.
7: C'est où,
2: pardon, excuse-moi.
7: Ah bon?
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3: Romain est à Clavette en Charente-Maritime. Il est marieur et il a choisi ce matin un questionnaire qui a un peu pointu les animaux emblématiques des pays du monde. Romain.
4: Oui.
3: Toi, t'avais le chocolat, comment il s'appelait, Merveille du Monde, c'est ça, où à l'intérieur il y avait des photos d'animaux?
5: Bien sûr.
4: Non, j'ai pas connu.
6: T'as pas connu?
5: Mais tu sais qu'ils l'ont relancé, hein.
6: Ouais.
5: Tu peux en acheter aujourd'hui.
3: Je dis ça parce qu'ils l'ont relancé.
5: Mais il est moins épais. Ouais. Avant, la tablette a été très large, là c'est tout fin.
3: Mais il y a toujours les photos des animaux dedans.
5: Oui.
3: Bon, Romain, 5 questions, 1000 euros par bonne réponse. T'es prêt?
4: Oui, je suis prêt.
3: Première question. Quel animal est associé aux États-Unis et figure sur le grand saut américain?
5: On cherche pas sur les internets, hein?
4: Non.
3: Le pygargue à tête blanche. C'est l'aigle. Le fameux aigle avec la tête blanche. Pas d'argent sur cette question, Romain, la deuxième. Quel animal légendaire figure sur les armoiries du pays de Galles?
4: L'Écosse, la licorne?
5: Non.
3: Non. Le dragon rouge. Troisième question. Quel animal est emblématique de la Colombie et constitue une espèce majeure de sa biodiversité?
4: Le condor des Andes.
5: Ah.
3: 1000 euros. Quatrième question. Quel animal est associé à la Nouvelle-Zélande et a donné son surnom aux habitants du pays?
4: Le kiwi.
3: Ouais. Yeah. Non, c'est pas du cirage.
5: Je pensais pas à ça, moi.
3: 2000 euros, dernière question. Quel animal est emblématique du Botswana? Ah oui, ça part direct. Si tu veux pas qu'on donne de l'argent, tu le dis, hein, Lucas.
4: Oui. Non,
3: c'est pas tombé. Hein, c'est c'était le zèbre.
4: Ouais.
3: Romain, 2000 euros.
5: C'est une belle somme, hein.
4: Oui, c'est déjà bien. C'est mieux.
3: Romain, si cette somme est validée, que vas-tu faire de l'argent?
4: Me faire plaisir et puis anniversaire de mon fils qui arrive, donc je ferai un joli cadeau.
3: Quel âge il a, ton fils?
4: 10 ans.
3: 2000 euros, on peut partir sur une console de jeu.
4: Oui, effectivement.
3: Romain, hier, j'ai donné 15 secondes au voleur pour s'inscrire. Ah, ça a été un petit lundi. Hier, en 15 secondes, j'ai reçu 7 SMS. C'est pas beaucoup.
5: Ouais.
3: Mou du bulbe, hier. C'est un de ces 7 numéros de téléphone que je vais appeler en direct. La personne que j'appelle aura 5 secondes pour décrocher. Si elle décroche en disant « Allô », tu gardes ton argent. Si elle décroche en disant Bruno sur Fun Radio, tes 2000 euros deviendront les 2000 euros du voleur ou de la voleuse. On est d'accord?
4: Oui, d'accord.
3: J'appelle quelque part en France ou en Belgique.
7: Allô? Bruno sur Fun Radio.
5: Alors là, t'as rien coché, mon père.
3: Y'a rien qui va. Comment tu t'appelles?
7: Léonard.
3: Jean-Marc, le halo, tu le sais que c'est éliminatoire.
7: Ouais, mais en fait, l'indicatif, quoi, ça met de ma banque au début.
5: Mais oui, il n'y a pas d'excuse, mon Jean-Marc.
3: Mais les amis, vous vous inscrivez, votre téléphone sonne à 8h-5, c'est Bruno sur Fun Radio, c'est ça le réflexe.
7: Ah, désolé les gars. Bah, en tout cas, c'est super que vous faites, Coquillet.
3: Merci beaucoup. Mec, qui vient de perdre 2000 balles et en plus, il nous fait un compliment, il fait plaisir. Romain, c'est gagné. Romain?
4: Oui.
3: Oui, c'est gagné.
4: Oui, mais merci.
3: Ah, d'accord,
4: merci.
3: Très bien, c'est bon.
5: Oui, merci.
8: T'es expressif. C'est gagné, Romain.
3: Romain, les 2000 euros partent chez toi, on t'embrasse.
4: Merci beaucoup, changez pas, famille, restez comme vous êtes.
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3: Et c'est une vidéo. Alors, Pino, il va falloir que tu nous décrives à la perfection la vidéo. Christian, enfin, tu dois. Parce que Pino pourra le faire. Il va falloir que tu nous décrives à la perfection la vidéo qui concerne ce Golden Retriever, c'est un labrador à poil long, en gros.
4: Exactement. Et c'est une scène de cambriolage qui a eu lieu donc aux États-Unis, à San Diego, en Californie. Et donc, un mec est rentré par une fenêtre en utilisant une échelle, d'accord, chez quelqu'un. Voilà, pour voler, mais il a pris son temps dans cette maison. Le mec est arrivé, il a enlevé ses chaussures, il s'est servi dans le frigo.
5: Sympa.
4: Il s'est posé un peu sur le canapé et tout. Sauf que dans cette maison, il y avait un chien de garde qui s'appelle Nash. Et il n'a rien fait à part jouer avec le cambrioleur. C'est-à-dire que tu vois le cambrioleur lui jeter la balle, il va la chercher. Il s'entend hyper bien. Bon alors, heureusement, les propriétaires, il y avait des caméras dans la maison, donc ils ont vu tout ça en live. Ils ont appelé les flics, ils ont fini par arriver, ils ont pris leur temps aussi. Et ils ont embarqué le mec, mais donc ils ont dit, bon, on sait que maintenant, notre chien ne garde pas vraiment la maison.
3: Le labrador, c'est pas le meilleur chien de garde du monde.
4: Bah non,
3: aucun. Pour avoir vécu une agression il y a quelques temps.
4: Il s'était réfugié dans la salle de bain, donc le chien, c'est ça.
3: Les deux étaient assis dans un coin de la salle de bain. Et quand je suis revenu, après, tu vois, m'être libéré, etc., ils avaient vraiment la tête aussi.
4: On peut venir, c'est les courageux.
6: La tête du. Quelle histoire, Bruno.
3: Ouais. Mais s'ils avaient pu parler, eux, ils auraient témoigné. Alors là, je peux vous dire. On a voyé. Alors qu'il y a une mouche qui pète à 30 bornes de la maison, il va japper pendant une heure et demie.

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4: On joue ce matin avec Dylan. Dylan, alors toi, pour le coup, tu dois le prendre en pleine tronche, le prix de l'essence. Il est chauffeur de taxi à Bordeaux. Ça va, Dylan ?
5: Hello, Bruno. Ça va l'équipe ?
6: Salut.
4: Et tu t'en sors ou pas ?
5: Oui. On s'en sort, on fait attention. On travaille.
4: Mais t'as quoi ? T'as une voiture essence ou électrique ?
5: Non, j'ai une voiture hybride. Comme ça,
6: Ça, c'est pratique.
5: Ça consomme un peu moins, quoi.
4: D'accord. Sois le bienvenu chez nous, Dylan. Tu joues ce matin face à Clémentine, elle a 28 ans. Elle habite à Préchac. Bonjour Clémentine.
7: Bonjour Bruno, bonjour toute l'équipe.
6: Salut. Coucou. Clem.
4: C'est dans le Gers, c'est ça, Clémentine.
7: C'est ça.
4: Clémentine, Dylan, on vous offre ce matin un pack Yamaha musique.
6: Oui, avec la barre de son.
4: La barre de son musique, hein, bien sûr.
6: Exactement, et le casque audio sans fil.
4: Audio, musique.
6: Ça vaut 600 euros, c'est du très beau matériel.
4: Rien à voir avec les motocyclettes. Alors, Dylan, Clémentine, la règle du jeu des 30 secondes est simple. En 30 secondes, on va tenter de vous faire deviner des mots issus d'une liste qu'on nous confie au dernier moment. D'accord ?
5: D'accord.
4: Celui de vous deux qui découvre le plus de mots repart avec le cadeau.
7: Ça fait bien.
8: On dirait un film de saut.
6: Saucisse.
4: Ah oui, saut,
6: ça
4: W. Dylan, c'est toi qui as gagné hier, tu vas jouer donc avec Pino. Pino a gagné hier, tu vas donc jouer avec Dylan, qui a été le premier sélectionné au standard. Clémentine, on fait tourner la roue des prénoms. C'est le hasard qui va décider qui va jouer avec toi ce matin.
0: Christina.
6: Allez, la revanche.
4: Tu vas jouer avec Christina, Clémentine, et c'est toi qui commence. Est-ce que tu es prête ?
7: Je suis prête.
4: Ah, attention, 3, 2, 1, top chrono.
6: Ok, le théâtre, le cirque, ce sont
7: Des comédies.
6: Tu vas assister à un
7: spectacle.
6: Ouais. Je prends un pistolet pour
7: tirer.
6: Sur quelqu'un. Oui.
7: Tirer.
6: C'est un autre synonyme pour bouchon. Quand il y a des bouchons, c'est qu'il y a
7: Des embouteillages.
6: Voilà. C'est pas avec.
7: Pourtant.
6: Oui. Un film, pour le regarder illégalement, il faut le
7: télécharger.
6: Ouais. J'ai fait une queue de cheval, c'est une bonne idée. C'était une coiffure.
7: Ah, ouais.
4: 5 bonnes réponses.
6: C'est pas trop mal.
4: Dylan, il faut le faire mieux. Maintenant, il faut faire mieux que 5 avec Pino.
5: Eh ben, je prends Pino.
4: Bah, de toute façon, ça t'avait pas le choix, c'est lui. Pino, t'es prêt ?
8: Ouais.
4: Attention, 3, 2, 1, top chrono.
8: Merde. Alors, c'est pas une rivière, c'est un. Le Léman. C'est quoi ? C'est
5: un.
8: Non, le 1-1 Léman.
5: Lac,
8: c'est quoi ?
5: Oui,
8: exactement. C'est plein de petits cercles qu'on peut faire avec le compas. C'est une. On dit souvent que c'est une 1-1 négative. Une E, c'est quelque chose qui va. Qui va... Ouais, c'est. Wow,
5: non.
8: En géométrie, c'est un truc où il y a plein de petits ronds là. C'est un mot à la con, ça, franchement.
6: Oh, et où les gros mots là ?
8: Bah, si, c'est vrai, franchement.
4: Incarné à.
8: Il l'aurait pas eu, je pense.
4: Enfin, spirale.
6: Spirale.
4: Ah,
6: spirale.
4: Même toi, tu l'as.
5: Ah ouais, il était compliqué celui-là.
6: Non, pas tant. Quoi ?
8: Pino. Il était hyper dur ce mot.
6: T'aurais dû partir sur les cahiers.
8: Ah ouais, d'accord.
6: T'aurais dû partir.
4: Ouais. T'aurais dû, en fait, vraiment être guide touristique de base. Et pas t'acharner à faire de la radio. Clémentine.
7: Oui.
4: C'est gagné.
6: Vengeance. Bravo.
8: C'est facile, toi. C'est facile.
7: En bouteillage, c'était pas facile.
8: Ça va, oui.
4: Tu repars, Clémentine, avec la barre de son et le casque audio.
7: Non.
4: C'est Yamaha Music, c'est pas la moto. Attention. Ah bah non, pas la même chose. Dylan, Clémentine, Dylan, on va t'offrir un kit Bruno sur Fun Radio.
5: C'est super. Et merci Pino, c'est pas grave, t'inquiète pas.
8: Bah désolé.
4: Bisous les amis.
7: Bisous.
6: Good morning,
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4: Le « est-ce qu'on ferait mieux », c'est que tous les animateurs de radio se moquent des candidats de jeux télé avec leurs mauvaises réponses, mais est-ce qu'on ferait mieux qu'eux? Aujourd'hui, est-ce qu'on ferait mieux que les candidats du maillon faible?
5: Ah, c'est dur le maillon faible, ça va vite.
4: À tour de rôle, des questions. C'est la version Olivier Mine, Lucas?
6: Oui. Attendez, je vérifie quand même.
5: Ça, rien.
4: Dis donc,
6: c'est oui,
4: certainement.
6: C'est bien ça.
4: D'accord. Sinon, on voit Laurence Boccolini, je peux rire de 2000. On y va, à tour de rôle, on commence par qui? On fait Karina, Pino, Christina, moi.
6: Allez, c'est parti, Karina.
7: Selon le proverbe, quel oiseau ne fait pas le printemps?
5: L'hirondelle.
8: La pie.
7: Une hirondelle.
5: Et pas.
4: Mais on peut se moquer quand même du doigt qui avait répondu la pie. Pino.
8: Vas-y.
7: Au judo, de quelle couleur est la ceinture des débutants?
8: Blanche. Blanche.
7: Correct.
5: Blanche.
8: Pas blanche.
4: Oui, blanche.
5: Vas-y.
7: Conjuguez la phrase « Vous buvez » au passé simple de l'indicatif.
5: Waouh. Que je buve.
4: Mais non, vous buvez.
5: Ou juste bu. Je m'en rappelle
7: plus. Vous bute.
4: Ah oui.
5: Que vous bute.
4: Mais non, vous bute pas. Je vous bute. Ça rien pas. À moi.
7: Chez l'être humain, quel grand os plat du dos s'articule avec la clavicule?
4: L'omoplate.
8: L'omoplate.
7: Correct.
5: Bien joué.
4: Karina.
7: Combien de minutes le Père Noël a-t-il pour distribuer ses cadeaux entre minuit et 6 heures du matin?
5: 3600.
9: 36 000.
7: 360 seront suffisants.
5: Ouais, j'ai fait 6 fois 6, 36, mais ouais. Je me suis planté dans les zéros.
4: Ouais, ouais. Pilo.
7: En français, avec combien de T écrit-on le mot trottinette?
5: Pino.
4: Tu t'es arrêté.
8: 5.
5: 5.
7: Correct.
5: Ah bon?
4: J'en ai mis 4.
8: Il y a le T du début, oui, bah il y a 2 T et 2 T.
4: Et 2 T, très bien.
8: Voilà, ok, alors.
4: Y a quoi?
8: Qu'est-ce que tu vas faire?
5: Bah rien.
4: Christina.
5: Allez, vas-y.
7: Si ma taille est de 1m90, je mesure combien de décimètres?
4: Ah oui. Bah facile quand même.
5: Attends. En décimètres?
4: Oui, c'est ce qu'il vient de dire. Ouais. Bah, allez, laisse tomber, ça fait.
5: 1m90.
4: Mais non, mais.
5: En décimètres. Ah oui, en décimètres.
7: 19.
5: Ah ouais, ouais, ouais. Là, ouais. On n'est pas très bon en maths.
4: Bah, nul.

0: pour le coup.
1: Je pense faut que tu buves.
0: Vas-y, une dernière.
2: Dans le dessin animé de Walt Disney, Blanche-Neige, quel nain porte des lunettes?
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0: Bon, excuse-moi, madame Décimètre.
4: Pino, il aimerait bien avoir ce surnom, monsieur Décimètre.
1: Oh là oui.
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4: Cette question qu'on vous a posée tout à l'heure. Est-ce que tu préfères remonter dans le temps ?
5: Ouais.
4: Ou voyager dans le futur ?
5: C'est un choix délicat.
4: Alors, il y a eu plein de messages. Il y a Chris qui nous a envoyé. Voyager dans le futur serait moins dangereux que remonter dans le temps. Ah bah, il est avec nous. Bonjour Chris.
6: Salut Bruno, c'est la famille.
5: Salut. Coucou. Chris.
4: Chris, toi t'es plus voyager dans le futur ?
6: Alors oui, je voyagerai plus dans le futur. J'explique vite fait. Je pars du principe que si je remonte dans le passé,
5: ouais,
6: le moindre petit incident peut avoir de lourdes conséquences sur le présent.
5: Ah ouais,
6: alors
5: ouais,
6: que si je voyage dans le futur, je peux faire les pires crasses, il se passera rien dans mon présent.
4: Donc
6: vu que c'est pas encore arrivé.
4: Toi, t'as vu l'effet papillon, ouais, t'as vu des films comme ça.
6: J'adore ça, ouais.
4: Bah oui, bah oui, c'est le genre de film qui te prenne la tête.
5: Ah, ouais.
4: J'adore. Moi, l'effet papillon, c'est ça, c'est basé sur ça. Les trucs que tu fais, si t'as la possibilité, les trucs que tu changes dans ton passé, c'est les trucs qui étaient chiants. Si t'as eu un moment chiant dans ton passé, si tu le changes et soit t'évites ce moment chiant, soit t'en fais un moment cool, et ben ça peut tout changer par la suite et pas forcément bien.
6: Exactement.
4: Je comprends, Chris. Je t'embrasse.
6: Allez, bisous.
5: Bisous, Chris.
4: Carina.
5: Moi, j'avoue que je suis comme Chris. Je voyagerai dans le futur, mais pas parce que j'ai peur du passé. Juste pour savoir ce que je vais devenir dans le futur.
4: Bon,
5: où est-ce que je serai? Dans quelle prison?
7: Et tes filles surtout, qu'est-ce qu'elles vont devenir?
5: Oh non, alors tu sais quoi, je me fais aucun souci pour elles n'ont rien pris de moi.
4: Salut Ludo.
8: Bonjour Bruno, bonjour toute l'équipe.
5: Salut. Coucou. Ludo.
4: T'aimerais quoi toi, voyager dans le futur ou voyager dans le passé?
8: Eh ben moi je choisirais de voyager dans le futur. J'explique mon choix parce qu'en fait j'aimerais bien aussi pouvoir voir ce que ma famille et moi on devient dans le futur.
5: Bah ouais, savoir comment t'es, quoi. Si t'es bien, si t'es...
9: Moi, je suis emmerdée parce que j'ai pas du tout envie de savoir ce qui va se passer dans le futur. Et dans le passé, je les trouve trop crades.
5: Ah,
9: c'était dégueulasse.
4: Le passé dans lequel tu vas,
9: passés, quoi, franchement.
5: Ton enfance.
4: Enfin, tous les passés.
9: Ah bah,
7: l'enfance.
9: Mais si, le Moyen-Âge, tout ça, les latrines, c'est dégueu.
4: Il y a du passé, tu peux revenir 40 ans en arrière.
9: Oui, 40 ans, c'était pas propre.
4: Le virage, ça va faire plaisir à tes parents, écoute.
7: C'est 93, on a découvert, visiblement.
5: On tirait plus la chasse à partir des 93 chez nous. Vraiment des porcs.
4: Ludovic, je t'embrasse.
5: Bisous, Ludo.
8: Bisous, la famille, bonne journée.
7: Elle a raison, t'as vu les dents au Moyen-Âge. T'as un crush, il te sourit, tu te casses. Hein.
4: Passé.
9: Ah, bah, t'as un rhume. T'avais un rhume au Moyen-Âge.
7: Ah, bah, oui. Là-bas,
9: t'étais en fin de vie. Non,
4: le passé, c'est pas que le Moyen-Âge.
5: Et toi, t'es team passé, Bruno? Du coup, si tu défends
4: Alors là, en vrai, j'ai pas trop envie de voir ce qui se passe dans le futur.
9: Non, moi non
4: mais
9: plus.
4: Même l'année prochaine, hein, je suis pas en foufou sur le dos.
5: Ouais, demain, à la limite.
4: Passé, ouais.
7: Ouais, la Seconde Guerre mondiale serait résistante.
9: C'est trop dangereux.
4: Et c'est facile de dire t'es résistant aujourd'hui quand t'es peinard au chaud dans un studio.
7: Moi, je l'aurais dit en 45.
4: Ouais, bien sûr.
7: Allez, donc, je peux vous dire, comme, j'y suis allé, moi.
4: Comme beaucoup, hein, comme beaucoup. Non, mais alors, tu sais quoi, pour le coup. Dans le passé, mais pas trop avant moi.
9: Peut-être années 70. Ou la libération sexuelle, tout ça, là.
4: En fait, je suis né dans les années 70.
9: Oui.
4: J'aurais aimé naître
9: petit.
4: Un peu avant, tu vois, genre dans les années 60, pour avoir 20 ans dans les années 80.
9: Ouais, c'est ça. Ah, là, je pense que c'était kiffant.
5: Et c'est très con, parce que si t'étais retourné il y a 3 jours, t'aurais mis un pull et t'aurais pas eu ton rhume.
4: Oui, c'est vrai, mais après, remonter dans le passé de 3 jours, c'est un peu con.
5: C'est un peu couillon, mais
4: c'est pratique. Si t'as vraiment la possibilité de le faire, juste pour ça, c'est un peu con.
7: Très chiant, ce film.
4: Bonjour, Philippe.
10: Bonjour, Bruno. Bonjour, la famille.
5: Salut, Phil.
4: Tu choisirais quoi, toi?
10: Moi, je remonterais dans le passé, parce que dans les années 70-80, le carburant était bien moins cher.
5: Ah,
4: ouais, je te le confirme. L'année des 30 Glorieuses, c'était pas le même
10: côté
4: délire.
10: Côté pratique.
4: Philippe, je t'embrasse, mon pote.
10: Merci, bisous la famille.
4: Il y a 30 ans, il y a eu le choc pétrolier dans les années 70. Oui, je vois que je mets le doigt sur un truc et vous êtes tous en train de me dire non, change de sujet.
9: Il y a des chances, il y a des chances.
7: On mettait pas la ceinture, on roulait bourré, quelle belle époque.
4: On fumait dans la bagnole, les enfants à l'arrière. Voilà.
5: Et tout de suite, Michel Sardou.
4: Et Pascal Pro pour la libre antenne à 9h.
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4: On lisait hier, le QI des régions est de 98 et c'est pas le même selon les régions, c'est le QI moyen. Et on s'est dit, tiens, on va lancer une battle des régions. Redonnons la région avec le plus fort QI, Christina.
5: Alors, la région avec le plus fort QI, c'est la Bretagne et le Grand Est. 102 pour les deux.
4: Alors, hier, nous avons eu Alexia. Alexia est de Fos-sur-Mer, région PACA. Elle a gagné hier, donc tu reviens ce matin. Bonjour Alexia.
6: Et coucou Bruno, coucou la famille.
5: Salut Alexia.
4: Elle a battu qui hier Alexia déjà?
5: La Normandie.
4: On a éliminé la Normandie de ce concours du QI. Elle aura quoi Alexia comme cadeau à l'arrivée? C'est le cadeau du gagnant?
5: Une surprise.
6: Ah, c'est une surprise.
4: Ouais, une surprise en langage de productrice d'émission, ça veut dire qu'elle n'a pas réfléchi encore.
5: C'est en cours, c'est encore des négociations.
4: Non, mais un beau cadeau. Genre,
5: ah, ça sera un beau cadeau.
4: Genre le nouvel iPhone.
5: C'est en cours de négociation.
4: Le nouvel iPhone.
5: Ah ouais, carrément.
6: Carrément.
5: Le 18.
4: Bah oui, pas le 16. L'iPhone 18.
5: D'accord, c'est un beau cadeau.
7: Sûr, on aura le 15.
4: Reconditionné. Et Mourad, qui est le directeur patron des antennes de Fun Radio, il me dit oui. Mourad, on est d'accord. Mais viens, parle dans le micro.
5: Il aime pas ça.
4: Là, aujourd'hui, j'ai la voix cassée, donc tu peux.
7: Je le paye.
5: Oh, grand seigneur, Mourad.
7: Bah, dis donc, visiblement, quelqu'un a eu une augmentation dans cette boîte.
5: Trop bien. Bon, bah, c'est trop chouette.
4: Et donc, à la finalité, à la meilleure région, au représentant, on offrira l'iPhone 10.
7: On serait pas.
5: Trop
4: cool. Alors Alexia, ce matin, c'est les Hauts-de-France qui jouent. Face à toi, c'est Perrine. Bonjour Perrine.
8: Bonjour tout le monde. Bonjour Alexia.
5: Salut.
9: Coucou Perrine.
4: T'es à la Bassée, c'est bien ça?
8: C'est bien ça, entre Lille et Lens, exactement.
4: Dans le département du Nord. Trois questions. Alors évidemment, vu que c'est un test de QI, c'est des questions de QI. C'est des questions de logique.
8: Mm-hmm.
4: Je tiens à vous dire déjà que sur la première série, il y a Christina qui a fait « Bah non, il y a une faute dans la troisième question. » Voilà.
5: Oui, non, mais moi je suis hors concours.
4: Alexia, on commence avec toi. T'es prête?
8: Allez.
4: Première question, c'est une suite.
8: Oui.
4: Si je te dis 2, 4, 8, 16, ensuite il y a quoi?
8: 32.
4: Un point.
5: Boum.
4: Deuxième question. Une horloge indique qu'il est 3 heures.
8: Ouais.
4: Quel angle forme les deux aiguilles?
8: Un angle aigu.
4: Non.
8: Je l'ai pas, je suis nul en géométrie.
4: C'est un angle droit.
8: Oui, c'est l'angle droit, je suis con.
5: Mais non.
4: Attention, écoute bien, troisième question. Un panier contient 12 pommes.
8: Oui.
4: Tu en retires 4.
8: Oui.
4: Combien tu en as?
8: J'en ai toujours 12, même si j'en retire 4. Non, il y en a 8 dans le panier, mais si je retire, j'en ai quand même 12.
4: Ouais, mais t'en as 4 dans la main. Combien
8: j'en ai 4 dans la main, oui, mais bon, il m'en reste 12 quand même. Je les ai pas jetées, elles sont pas mortes.
7: Ceci dit, ça tient la route.
4: Ça tient la route, ça sur l'explication. Regarde Agathe qui est en train de
5: dire. Non, mais c'est pas la question, c'est combien tu en as, toi, pas combien à ton panier, je suis désolée.
4: Ah, combien tu en as, d'accord, bon, c'était 4. Alors, il y avait, moi j'étais cool, mais Karine, non, ça te fait qu'une réponse. Perrine.
7: Elle déconne pas sur la région, Karine.
8: Oh là là là là.
4: Elle déconne pas sur les iPhones. Perrine, un père a 4 filles.
8: Oui.
4: Chaque fille a un frère. Combien d'enfants a-t-il?
8: 5.
4: Exactement.

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3: Qui fait l'info, c'est une pub, les amis, sur laquelle nous sommes tombés, c'est une pub d'IKEA. C'est le compte IKEA Évreux qui fait le buzz avec une pub en mode bande organisée, on a vu ça sur TikTok, écoutez.

0: pays qui vivent. Ils font pas mal, je trouve.
1: Ah, c'est vachement bien.
0: Ça donne envie.
1: On dirait les vrais.
0: Je trouve. Et puis on est tombé sur les noms originaux qui sont à la mode en ce moment. Sur les prénoms, c'était sur M6 Info.
2: Mylon. Je sais que c'était un prénom assez branché. J'ai eu déjà un prénom, c'était Soujifa. Ça, je l'avais jamais entendu. Et le dernier accouchement que j'ai fait, elle s'appelait Awa.
3: Depuis la loi de 1993, le nombre de nouveaux prénoms a constamment augmenté. Avec des références culturelles, régionales ou religieuses, une certaine recherche d'individualité aussi. Les nouveaux prénoms ont ainsi remplacé une transmission traditionnelle du prénom des aïeux, même si certains puissent dans le passé pour retrouver une certaine originalité.
0: Soujifa, je trouve ça joli.
1: Bah ouais, mais Aya, moi j'ai déjà entendu plein de fois. Hein.
0: Bah, Aya Nakamura notamment.
1: Ah, c'est là.
0: Ouais. Parce que globalement...
4: Tu l'avais sous les yeux.
0: Avant jamais.
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3: blagues nulles
0: sont formidables.
3: Ah oui, la hyper bien fait aujourd'hui. Merci Christina.
4: Ça,
3: de rien.
4: C'est du jingle.
3: Quel beau jingle. J'ai été fouillée partout aujourd'hui et vous le savez, j'adore l'humour. Oui, c'est vrai, j'aime rire. Et j'ai beaucoup ri en vous trouvant ces blagues complètement nulles. N'hésite pas, Bruno, à ouvrir son sandwich pendant.
5: Non, mais faisons.
3: C'est la pause de
5: quand Karina parle, faisons plein de trucs.
3: Voilà, faites des trucs. Allez, bon, bah, on va
6: prendre. Non, moi, je t'écoute.
3: T'es gentil, Macri. De toute façon, il n'y a que toi qui m'aime dans cette équipe. Il y a des gars qui font des travaux. Allez, on va commencer avec cette blague qui fait du bien au moral.
7: Moi, j'ai un corps de rêve. Ça veut dire que je suis bien foutue. Mais dans mes rêves.
3: C'est agréable.
6: Ouais.
3: On devrait tous avoir ce truc et de se dire ouais, j'ai un corps de rêve. Et puis après, bah, voilà, tu te réveilles. J'aime les mamies et j'aime les blagues. Donc du coup, j'aime les mamies qui font des blagues.
8: Tu connais la différence entre l'ABM et puis les hémorroïdes? Non. Eh bien, seuls les trous du cul en ont.
5: J'adore.
3: Et on embrasse donc tous les propriétaires de BMW. Et pour ceux qui aiment les maths et l'humour, j'ai de quoi faire aussi.
9: J'ai une blague de maths un peu osée. Que dit Pythagore à son chien quand il veut se promener? Va me chercher Thalès.
3: Allez, bam. Je vous avais dit que Bruno avait un seuil de tolérance qui était moins acceptable quand il avait un rhume.
6: Oui.
3: Et bien, regardez sa tête, c'est maintenant. Mais là, je vais réussir à la voir.
4: J'ai pas un rhume, j'ai une extinction de voix.
3: Ah oui.
6: Bon, c'est la suite de ton rhume.
3: Mais tu veux pas suivre mon conseil de mettre un suppôt? Ce serait déjà passé, hein, je te l'ai dit à 6h. Bon, j'aime surtout quand les blagues sont nulles et surtout quand elles sont faites par les enfants et qui sont morts de rire.
10: C'est un hippopotame qui campe. Qu'est-ce que c'est? Un hippocampe.
5: Moi, j'adore.
6: Ah, j'adore le rire.
5: Ah, il peut bosser en radio.
3: Ouais. Attends, je vais la voir sur la dernière. Je suis sûre que je vais réussir à t'arracher un rire, Bruno, avec cette blague nulle, mais chez les adultes.
11: Attention, si tu manges du chevreuil, tu risques de lâcher des gaz à effet de serre.
5: Ah si, elle est bien.
3: Ouais, le gaz à effet de serre quand tu manges du chevreuil.
6: Ah, ça y est, je l'ai.
3: Ah, tu l'avais pas, sérieusement?
5: Mais pourquoi qu'il lâche des serres?
3: Ah, et vous savez quoi, continuez de bouffer vos sandwichs et de faire vos travaux.
5: Non, ils étaient très bien.
3: Bah oui, bah merci, juge de vanne.
5: Ah non, mais moi, je suis là avec toi, moi. Je te mets un bon 18.
3: Ah merci, c'est gentil. Je reviens en deuxième semaine.
5: Ouais, c'est ça.
3: On me demande qu'à en rire. Elle est où, Catherine Barba?
4: Il va être bien, ce Angèle. Il dure pas assez longtemps.
2: Qu'est-ce que j'ai de tout?
0: Vous écoutez

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3: Je tiendrai jusqu'à 10h.
4: Mais oui, il reste moins de 45 minutes, Bruno.
3: Je te dis, je parle en autotune ce matin. On a Julie qui est avec nous. Bonjour Julie.
5: Bonjour Bruno, bonjour toute l'équipe.
4: Salut.
3: Julie, tu habites où? Tu fais quoi dans la vie?
5: Alors, j'habite à Landzer en Alsace et ouais. Je suis secrétaire dans un cabinet d'avocats.
3: Sois la bienvenue chez nous. Quelle est ta, per-

0: personne de confiance.
1: Eh ben, c'est mon chéri, c'est mon mari, Nicolas.
0: Bonjour, Nicolas.
2: Salut Bruno, salut tout le monde.
3: Bonjour.
0: Ça fait combien de temps que vous êtes ensemble, Julie, avec ton chéri?
1: Depuis 2007.
0: D'accord, ok. Nicolas, ce matin, tu peux permettre à ta chérie de gagner 150 euros en carte cadeau totale.
2: Super.
0: Bah évidemment, c'est le cadeau, c'est le cadeau que tout le monde veut.
3: Vous avez une voiture?
1: Deux voitures.
4: Bah alors, ce sera d'autant plus utile.
0: Bon, pour gagner, Nicolas, je vais te poser une question. Si tu as la bonne réponse, c'est ta chérie qui repart avec le cadeau. Ok?
2: Ok, pas de problème.
0: Le thème de la question, c'est GTA.
2: Ouf.
0: Nico, t'es branché en GTA ou pas?
2: Pas spécialement.
0: GTA 6 va sortir le 19 novembre et Rockstar Games a annoncé la sortie d'un album Grand Theft Auto 6 The Album qui va regrouper 34 titres. Le jeu se déroulera dans la ville fictive de Vice City, mais quel est le nom... Putain, elle est dure la question. Hein. Quel est le nom des deux personnages principaux, Nicolas?
2: Trevor et Ronnie, je sais pas.
3: Trevor et Lucia.
0: Trevor, c'était sur les anciens. C'est Jason et Lucia.
3: Ah.
2: Ok.
0: Elle est vraiment dure la question de ce matin.
4: Bah c'est dur si.
1: Ouais, c'était vraiment dur.
4: Tu ne joues pas.
3: Bah oui, tout le monde en a parlé de GTA.
0: Bon, Nico, Julie, je suis désolé, on va vous offrir un kit Bruno sur Fun Radio.
1: Merci.
2: Ça nous va.
0: Belle journée, les copains.
4: Bisous.
2: Merci à vous.
3: Gros bisous, bye bye.
0: Et Lucas, toi qui es gamer, tu l'avais la réponse?
5: Ah non, vraiment, là, c'est chaud. Hein.
0: Qui est-ce qui a trouvé cette question très difficile?
3: C'est Anthony.
0: C'est notre chef auteur?
3: Bah oui.
0: Mais j'ai l'impression qu'il veut pas être sympa. J'ai l'impression qu'il veut garder les cadeaux. Et ce qui est très con, il a pas de voix.

0: ça peut tomber n'importe quand dans l'émission. Et là ce matin, 10h25, on joue avec l'année 2003.
1: Ce titre de Willy Denze, cassons le mur du son.
0: Évidemment.
1: Willy Denze que j'ai rencontré ligne 12 il y a deux semaines.
2: Voilà. C'est pas vrai, comment il va?
1: Bah, on n'en a pas parlé, mais il attendait le métro comme moi.
2: Ah d'accord.
0: Maintenant, il faut que ça bounce. Non, mais l'anecdote est folle, c'est que tu as reconnu Willy Denze.
1: Ouais, c'est ça, mais il faut que ça bounce, ça veut dire quoi à peu près?
2: Bah, faut que ça envoie, faut que ça pulse.
0: J'avais posé la question, mais vous
1: faut que
0: pas.
1: Ça pulse.
2: Bah oui, je pense. Faut que ça envoie. Faut que. Bah, oui.
0: Dis donc, faut que ça pulse. Hein. Dis donc, mon petit Marcel. Là.
1: Oh là, mais de temps, quoi.
2: Oh bah, si vous n'avez pas de vocabulaire, ne dégoûtez pas.
1: Faut que ça envoie du bois, mon grand.
0: Faut que ça envoie du lourd.
2: Vous n'êtes pas très bienveillant, moi, je trouve.
1: Allez, en 2003, on écoutait.

0: Ouais, et en 2003, une émission de télé-réalité cartonnée sur TF1, une émission de dating. Laquelle, à votre avis?
1: Ah, c'est pas L'amour rend aveugle ou L'amour est aveugle?
0: Non, ça c'est plus tard. Je vous fais un accent du sud. Je suis dur de partout.
1: Ah, Greg le millionnaire.
2: Greg le millionnaire.
1: Ah, quel concept.
0: Franchement.
1: Quel concept.
3: Donc, c'était quelqu'un de riche, mais qu'il n'était pas vraiment.
0: Non, il n'était pas vraiment riche.
3: C'est ça.
0: Et il y avait des tentatrices qui.
2: Marjolaine.
0: Alors, il n'est pas parti avec Marjolaine, il est parti avec une autre fille, mais celle qui a marqué la saison, c'était Marjolaine.
2: Ouais.
0: Et il y a une deuxième saison qui a moins marché, mais.
2: Elle n'avait pas fait après. C'était elle la millionnaire, Marjolaine la millionnaire.
1: Elle avait fait une télé-réalité après où elle était courtisée, effectivement.
0: Ah, c'est ça, il y avait une autre.
1: Oui.
2: Voilà. Donc courtisé, donc on était, c'était un truc qui se passait au 16e siècle.
1: Ah ouais, non, mais là c'est mon quart d'heure Larousse.
0: Bonjour mamie.
1: Ne vous en déplaise, bande de goujats.
2: Est-ce que tu veux un serre-tête et des petits mocassins Chanel?
1: Oui, s'il vous plaît.
0: J'en suis fort aise. Allez, en 2003, on écoutait ça.
2: Chanel Paul.
0: Avec début Beyoncé. Beyoncé, ouais. Baby Boy. Et en 2003, j'ai essayé de traduire, mais bon, c'est quoi, petit garçon?
3: Baby Boy, ouais. Non, c'est garçon.
2: Un garçon enfant, quoi, tu
0: garçon.
2: Vois.
0: Ouais.
2: Un mec, un adolescent.
1: Mon petit chou, quoi.
0: Mon petit chou, oui.
2: C'est un homme qui a pas mûri, tu vois ce que je veux dire.
0: Ok. Et en 2003, une autre émission de télé-réalité.
2: Moi, je m'en branle, hein, c'est plus simple.
0: Non.
2: Parce que là, ton ok, il
0: non,
2: a
0: non,
2: dit
0: non, c'est que j'essaie.
2: Moi, j'essaye de participer à ta rubrique, parce que globalement, je m'en fous.
0: En 2003,
2: j'avais déjà bien avancé dans la vie.
0: Ouais, non, hein. Ouais. Non,
2: alors, je savais pas si t'allais être guide touristique au musée de la céramique à Loudun ou animateur radio. Donc, s'il te plaît, tu t'enchaînes pas comme ça.
0: Non, excuse-moi. Ouais.
2: Fais bien attention.
0: Vas-y, refais ta phrase.
2: Hein,
1: mais c'est même plus que.
0: Allez, il y avait une émission de télé-réalité qui cartonnait sur
2: Canal+. Ouais, tu l'as dit déjà.
0: Ouais, on suivait deux stars. Est-ce que vous vous souvenez de cette émission?
2: Ah oui, avec Joey Star
1: et Francis Lalanne.
2: C'était 100 jours, 100 nuits.
0: 60 jours, 60 nuits.
2: Ouais, tu vois, j'avais rajouté les jours.
0: Une pensée pour le caméraman qui suivait Francis Lalanne parce qu'il a vécu des moments comme ça.
4: Dans une maison, il y a toujours un coin où je m'assois et où j'ai la sensation d'habiter toute la maison. Et là, auprès de cet arbre, auprès de mon arbre, là, quand je suis assis là, j'ai l'impression d'habiter toute la forêt.
1: Wow. Elle était bien cette émission, j'aimais bien.
2: Je rappelle que c'est un candidat à la présidentielle.
1: Ouais, depuis quelques semaines.
2: Il a dit que sa première mission, s'il était élu, c'était de faire la paix avec les Russes. Il est dans le sens de l'histoire.
3: Décidément.
2: Ouais. Et son premier ministre, ce sera Dieudonné.
0: Ouf. Ah bah c'est bien. C'est vivement 2027. Et en 2003, où est l'amour?
2: Je sais. Non, je réponds à Lucas qui, dans l'oreille, me dit Black Eyed Peas. Je sais, je laisse un peu filer le truc. Where is the love?
0: Et en 2003, ça va fuser. Qui a débuté son spectacle à Los Angeles?
1: Gad Elmaleh.
0: Pourquoi Gad Elmaleh?
1: Bah, Los Angeles.
0: Non, non.
1: Ah bah bon, non, d'accord, bah ça va pas fuser.
0: Bah, une rosta, bah attendez, on parle que d'elle.
1: Céline Dion?
0: Bah oui.
3: Ah, c'est à Las Vegas.
0: C'est à Los Angeles et à Las Vegas.
3: C'est Vegas. Sinon, on aurait trouvé, hein.
2: Non mais c'est bien, confondre Las Vegas et Los Angeles, c'est un peu comme confondre Montélimar avec Paris, quoi.
0: Oh,
2: tu vois,
0: c'est le même côté, non?
2: Oui, bien sûr.
1: Ouais. Oh là là. Ah, t'en rates pas une, hein?
0: Elle a chanté là-bas pendant 16 ans.
1: Oui.
2: Je suis même plus sûr de la date. Comme t'es même pas sûr de la géographie.
0: Non, si, c'est la bonne date. Je me suis bourré de ville.
2: Elle a pas chanté 16 ans à Las Vegas.
0: Ah bah si, elle a cumulé 1141 représentations.
2: Eh ben, mais ça fait pas 16 ans.
0: Ah bah si. C'est étalé sur 16 ans, Bruno. Elle a pas chanté tous les jours, elle a le droit de prendre des vacances.
2: Mais arrête de me parler sur ce temps, merde. Shaggy, c'est le son que je vous ai choisi.
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1: Bande de fainéants !
2: Les amis, on est en plein Zoom de Pino. Pino nous a fait jouer tout à l'heure avec l'année 2003. Et on finit toujours le Zoom avec un titre de l'année sélectionné que je diffuse en entier. Pour l'année 2003, je vous ai choisi ça.
1: Nom de Zeus !

0: Et je vous avais dit qu'il était frais, le titre que j'avais choisi.
1: Il fait trop plaisir.
0: On est d'accord. Shaggy, à l'instant, sur Fun Radio avec les Sexy Lady. La suite est là, les copains. Là, et le bout du tunnel, vous avez entendu la voix.
2: Ah oui, mon bru.
1: T'arrives en fin de marathon, là. C'est bien, t'es finisher.
0: Ouais. Depuis 6h du matin, ouais, bravo. C'est ça. Je suis un peu comme la nana qui a fait l'Irox et qui s'est chié dessus à la fin. Mais qui a
1: ce qui a peu arrivé pendant l'émission. On ne racontera pas les coulisses.
0: Mais ça, c'est tes histoires de mélanger du lait avec du miel.
2: Quelle belle idée.
0: Ah, mais comment te dire. J'ai testé à peu près tous les remèdes de grand-mère depuis 6h du matin. Et désolé, évidemment, pour ceux qui sont fidèles de l'émission. C'est insupportable d'écouter ce qu'il
2: y a.
0: T'as la voix cassée, t'as envie de faire. Hein, t'as envie de dire, mais tous, merde. Mais bien sûr.
1: Oui, mais t'es là, tu pourrais ne pas
0: oui,
1: être là.
0: Oui, mais c'est là, mais vous auriez pu. Voilà, tu vois.
1: On aurait pu quoi. Si t'es pas là, on n'est pas là non plus. Hein, c'est comme au lycée, hein, si le prof il a 15 minutes de retard, on se casse. Hein.
0: Ça, tu sais quoi, je l'ai vu dans beaucoup d'équipes et en fait, tu peux rester là quand même.
1: Ah ouais?
0: Oui, bien sûr. Y a Mika qui vient d'arriver.
2: Salut tout le monde.
0: Avec Lul.
2: Salut.
0: Avec Maureen.
1: Coucou.
0: Salut les copains.
2: Oui. Ça va au top. Bruno, ce matin, on va parler de la marque On, le nouveau sponsor de Kylian Mbappé. Mais comment?
0: Moi, j'ai une paire de baskets de ça. Mais
2: c'est
0: depuis un an, ouais, j'avais découvert cette marque, j'avais trouvé
2: mais
0: ça
2: c'est
0: chambé.
2: Bien ou pas? Ouais.
0: C'est génial, tu ne les sens pas.
1: Ça s'appelle okay. Comment?
0: Et je parle pas de l'odeur. Ouais. Je parle c'est une seconde peau en fait.
2: Mais l'histoire de la création de la marque est totalement folle.
0: Mais alors c'est Roger Federer je crois qui a participé, qui a mis des parts dedans à la base.
2: Mais
0: c'est
2: des gars. Ouais, au départ il a même pas été payé pour participer.
1: Ah oui, d'accord, je vois.
2: Et le mec qui a créé la marque, mais on va vous expliquer ça. L'histoire est complètement folle. Ça part d'un pari. Mais le mec, ça vaut 17 milliards.
0: Ouais, de fou. Et pour le coup, Mbappé. Il rentre dans le capital de la boîte.
3: Il quitte Nike alors.
2: Ouais,
1: oui.
2: Ouais, c'est fini. Nike, ouais. Mais l'histoire
0: est-ce que dans ces cas-là, tu fais pas un SMS? Est-ce que tu dis Nike, je te quitte?
1: Est-ce que
0: c'est comme,
1: parle.
0: C'est comme une rupture?
3: Nike,
0: écoute,
3: non, c'est pas toi, c'est moi Nike.
0: Voilà. C'est pas toi qui m'aime plus, c'est moi qui parle. Je sais pas comment ça se passe. Bon, les copains, la suite, ça arrive juste après 10h, mais puisque la suite est là, on joue avec la suite. C'est quoi la suite avec Pino?
3: Je rappelle le principe, je vous passe un son et vous devez trouver la suite. Un reportage de Un jour un doc sur M6 où on est avec Georgette. Écoutez.
4: Mais Georgette possède une autre collection, plus surprenante.
5: Je collectionne les dauphins et en plus les...
1: Oula, bah, des 8-6 visiblement. Déjà, elle collectionne les dauphins.
3: Elle collectionne un truc qui est dans le journal et souvent votre papy ou mamie, c'est le premier truc qu'elle regarde dedans.
0: Les
3: avis de décès.
0: Les avis de décès.
3: Écoutez.
5: Les décès. Je découpe, je mouille dessus. Dernier décès, c'est celui-là. Monsieur. Ciao.
4: Des centaines d'avis de décès collectés depuis 30 ans.
1: Mais elle a arrêté de collectionner les dents de devant aussi. Ouais.
0: Ça te grandit pas, tu sais.
1: Ouais, mais je sais que t'aimes ça.
2: Non, mais c'est chelou quand même, une collection d'avis de décès.
1: Ouais. Surtout d'associer les dauphins aux avis de décès, je sais pas, c'est bizarre quoi.
3: Il y a que ça qui la choque.
2: Mais ça va pas du tout ensemble.
0: Après, elle a pas complètement tort.
1: Bah oui,
3: c'est vrai.
0: Mais non, mais c'est pas. Tu vois,
1: c'est étrange.
3: On dirait un thème de 4 mariages pour une lune de miel.
0: Les hommes, les compas et les enjoliveurs.
2: D'accord. C'est très chelou.
0: Bah, pas pire que les dauphins et les avis de décès.
3: Allez, sur BFM, on parle d'une galère qu'elle connu un acheteur de rasoir hier.
6: Ibrahima reçoit sa commande dans ce colis. Ça devait être un nouveau rasoir commandé sur Amazon quelques jours auparavant.
7: Dans mon colis, qui est hermétiquement fermé, il y avait un...
3: Il y avait quoi, à votre avis, dans
0: un
3: ce
0: sextoy.
3: Colis? Non.
1: Un animal?
3: Ça commence par cesse.
0: Cécile de français.
1: Des souris?
3: Non,
2: un serpent,
3: écoutez.
7: Il y avait un serpent vivant.
6: Il écrit peu de temps après au service chat d'Amazon.
8: Rien ne vous sera facturé. Notez qu'il peut s'agir d'un cadeau pour vous ou pour un membre de votre famille.
1: N'importe quoi.
0: Ça me fait toujours plaisir. Tiens, belle maman, à tes bras.
2: Joyeux Noël.
3: Non, mais c'est chelou quand même. Et enfin, c'est une affaire qui a eu lieu au Louvre hier.
9: Deux Allemands ont été interpellés après des dégradations. Ça s'est passé hier après-midi, vers 15h30, dans la très fréquentée salle de la Joconde. Ils y ont fait.
3: Qu'est-ce qu'ils ont fait, ces deux Allemands?
1: Ils ont fait pipi?
2: Bah non.
10: Ils ont mis une photo d'Angela Merkel.
0: Ils sont mis à poil.
2: Non, ils sont pas mis à poil.
1: Mais ils ont accroché des œuvres d'eux.
3: Oui, bonne réponse, Karine. C'est ça exactement. Écoutez,
9: Ils y ont fixé deux de leurs tableaux. Les murs ont été légèrement dégradés. Les deux hommes ont été rapidement arrêtés par les services de sécurité. Ils disent avoir agi pour s'amuser.
1: C'est marrant.
0: Ouais, ils sont cool, ils l'ont laissé la toile. D'habitude, les gens l'ouvrent et repartent avec. Oui, on va pas se plaindre quand même.

0: Vous écoutez la suite et on est en direct comme tous les jours jusqu'à midi. On est ravis de vous retrouver. Je m'appelle Mika, il y a Maureen.
1: Bonjour.
0: Il y a Lul.
2: Bonjour.
0: Beaucoup de choses à faire, à dire, à vous offrir ce matin. Tiens, on va vous offrir du cadeau. Voilà, je vous le dis dès maintenant. Ça va... Vous pouvez commencer à vous inscrire. 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Les chiffres de Maureen, les chiffres qui font l'actu arrivent dans le prochain quart d'heure, ma Maureen.
1: On va parler d'un DJ qui est rentré dans le Guinness World des records.
0: C'est vrai.
1: Et pour la deuxième fois en plus.
2: Ah Laurent Wolf, DJ avec le moins d'écoute.
1: Non.
0: Champion du monde de cache-cache.
1: Vous êtes pas gentil là.
0: On adore Laurent.
1: Je vous reconnais bien, vous êtes vilain.
0: Ouais, c'est vrai qu'on est des vilains. On va parler d'un autre DJ ce matin. Et les amis, ça va pas nous rajeunir. Mais moi j'ai envie de vous dire, 50 is the new 40. Mais Martin Solveig fête ses 50 ans aujourd'hui.
1: Je trouve qu'il fait pas du tout son âge.
2: C'est vraiment une phrase de vieux ça, 50 is the new 40. Bah, parce que tu sais que tu t'y approches.
0: Bah surtout moi je dis que les 40 is the new 30. Hein, voilà.
1: Ouais.
0: Oui, ça m'arrange très très bien comme ça. Hein. 50 ans de Martin Solveig. Moi j'aimerais bien savoir ce qui se trame parce qu'il a posté des trucs ce week-end, un peu teasing avec un vinyle. Toujours est-il qu'on va se faire la petite playlist de notre son de Martin Solveig préféré là, dans le prochain quart d'heure. Et j'avoue que le choix est plutôt difficile, les amis.
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0: disais à l'instant, les 50 ans de Martin Solveig aujourd'hui, un copain de la maison. Qu'est-ce que j'aime Martin Solveig à tout point de vue. Je trouve que voilà, musicalement parlant, humainement parlant,
1: c'est un chic type, on l'avait reçu ici, il était adorable.
0: Il est exceptionnel. Il a teasé quelque chose ce week-end sur ses réseaux, notamment intitulé 50. Avec un vinyle tout blanc qui tourne. Ça sent quand même le petit EP des 50 ans qui fait plaisir.
2: Ah bah on adorerait, en vrai ce serait trop stylé.
0: Ça serait très cool. Officiellement il a pas du tout arrêté la musique, mais c'est vrai qu'il s'est mis un peu en retrait. Il a son application Alma qui cartonne, hein, ouais. Avec des histoires racontées par des stars du cinéma et tout pour les enfants. Et Martin Solveig, c'est vrai que c'est aussi, et parfois je me fais ça avec certains artistes, bah Guetta bien sûr, Kungs, Snake, Solveig, en fait. Sur, parfois quand voilà, tu mets la playlist d'un artiste et tu dis mais il n'y en a pas un qui est pas bien.
1: Oui c'est vrai.
0: Et donc choisir le meilleur Martin Solveig, celui qu'on préfère, n'est pas si facile que ça. Lul, c'est quoi ton Martin Solveig préféré?
1: Je vous emmène 21 ans en arrière, direction 2005, avec le titre Everybody.
0: Oh oui.
2: J'aime bien, il est un peu rock celui-ci.
1: C'est
2: super.
1: Ça. En fait, tu peux l'écouter dans toutes les circonstances.
2: Ouais.
1: Tu fais à manger, ça marche. T'es au volant, ça marche.
0: Oui, c'est vrai. T'as un enterrement, ça marche pas.
1: Ah non, effectivement.
0: Mais j'aime beaucoup.
2: Il est trop bien.
0: Il est très très bien. Momo, c'est quoi ton Martin Solveig préféré?
2: Moi, c'est Ready to Go, je l'ai choisi. C'est un titre qui passe très souvent au Parc des Princes. Il est régulièrement diffusé dans la playlist du Parc des Princes. Et je...

0: pêche ce son.
1: C'est un... Il est chambé. C'est vrai que ça fonctionne bien. Quant à moi, direction 2008, les amis, je démarrais la radio. Et c'est aussi pour ça que j'ai un affect pour cette chanson et cet album en général. Mais la chanson « C'est la vie » de Martin Solveig.
0: Ah ouais.
1: Me rappelle quand tu commences la radio, ah oui, on vous dit les coulisses, on cale les intros, c'est-à-dire qu'il y a les débuts des titres, il faut réussir à parler jusqu'à ce que, boum, ça parte. Mais... Et c'était les exercices qu'on faisait à la radio. Et au-delà de ça, je trouve que ce titre, il est chambé. Le début du titre, c'était ça. C'était comme une mesure, en fait, tu sais, quand t'apprends à faire la radio, quoi. Et là, quand ça partait... J'ai encore envie de m'écouter du Martin Solveig, là, ce matin.
0: On est d'accord qu'il fait les chœurs sur ce titre.
1: Ouais.
2: C'est lui qui écrit « C'est la vie ».
1: Je pense qu'il fait les chœurs. Et d'ailleurs, il a chanté sur pas mal de titres.
2: Oui. Intoxicated.
1: Oui. Et même d'autres artistes français. Mais c'est pas dit au grand jour.
0: Genre

0: Moi c'est Mika, il y a Maureen.
1: Bonjour.
0: Il y a Lul.
2: Coucou.
0: Et tous les matins d'ailleurs on débriefe l'actu en chiffres avec Tom à Maureen. Et on commence par quoi ce matin?
1: Le chiffre 2, puisque pour la deuxième fois ce DJ entre dans le Guinness World des records.
0: Est-ce que c'est un DJ français?
1: Non.
3: Ah, est-ce que c'est un DJ néerlandais?
1: Attendez, je vais vérifier sa nationalité, mais je crois pas. Non.
0: Est-ce que c'est un DJ écossais?
1: Oui.
0: C'est Calvin Harris.
1: Oui, bonne réponse.
3: Je savais pas qu'il était écossais.
0: T'as pas vu sous son kilt?
3: Bah non. Ah, c'est pour ça qu'il mixe avec 3 platines. D'accord.
0: Exactement.
1: Et alors oui, il entre dans l'histoire de la musique puisque au mois de février, il a fait un concert à Sao Paulo qui réunissait 1,6 million de personnes et du coup, c'est le plus gros DJ set avec autant de personnes réunies sur place. Et il était déjà allé dans le Guinness World des records parce que il avait établi le record du plus grand nombre de titres classés dans le top 10 britannique issus d'un même album, il y avait 9 titres qui étaient classés.
0: C'est fou la trajectoire de ce gars, la carrière quand même. En vrai, c'est vrai. Après, il fait de la musique depuis 20-30 ans, tu vois. Mais au début, c'était un peu un DJ, un peu niche, voilà. Et puis, il a explosé au grand jour. Il a été numéro un monde pendant des années, années. Sans c'est simple, c'est lui, David Guetta, enfin, ça se tire la bourre. Martin Garrix, voilà. Tu sais, c'est voilà. C'est. Mais j'adore Calvin Harris.
1: Je l'adore. Si vous avez la chance d'aller le voir en live, foncez. Hein. Franchement, il est hyper incroyable.
0: Ouais, c'est stylé.
1: Autre chiffre, 2026, c'est en avril 2026, donc ce qui est passé, il y a une entreprise qui a déposé un brevet pour inclure des pubs, mais dans quoi?
0: Oh, wow.
3: Alors, on en parlait un petit peu hier, est-ce que c'est pas les pubs dans les programmes sur Disney+, Netflix, même
1: non.
3: Quand tu payes?
1: Non, non.
0: Est-ce que c'est les pubs dans des films?
1: C'est pas dans les films.
0: Parce qu'il y a ça, hein, parfois, maintenant, il y a des pubs dans les films.
3: Dans les émissions de télé?
1: Non, c'est pas dans les émissions de télé.
0: Dans le sport, sur les bords du terrain?
1: Non.
0: Ok. Sur les réseaux. Ok.
3: Sur ChatGPT?
1: Non, c'est un truc qui va nous. Moi, ça va me faire chier, je vous le dis.
0: Ah, oh là! Carrément, dit les termes. La pub dans la country.
3: Dans les jeux vidéo.
1: Ouais, exactement. Et alors, c'est Microsoft qui a déposé ce brevet-là pour un système de pub dans les jeux gratuits, donc par exemple Fortnite. Okay. Et en gros, le brevet, ça consiste à la pub, elle va se déclencher quand elle va sentir que il y a un moment, genre une transition. Vous voyez, vous venez de gagner un combat, il y a les plans de transition, et à ce moment-là, il y a une pub qui va se mettre, par exemple.
0: Flemme là d'avoir des pubs dans les jeux vidéo.
1: Et en gros, une fois que vous avez vu la pub, vous aurez du temps de jeu gratuit derrière qui va se débloquer.
3: Oh, mais c'était déjà gratuit
1: pub.
3: Là.
0: C'est oui, chiant. En fait, il saoule. Mais c'est relou de ouf.
1: En fait, là où moi ça m'inquiète, c'est que je me dis que ça va être sûrement finir par s'inclure dans des jeux qu'on paye. Et c'est là où ça va être relou parce que là, Fortnite, effectivement, c'est un jeu gratuit. Et je prends lui comme exemple, il y a plein d'autres jeux gratuits. Mais après, je pense qu'ils vont inclure des pubs dans des jeux qu'on va payer.
0: Mais je suis même étonné limite qu'on n'en parle pas. Et on verra dans GTA 6 que les gars, il n'y ait pas, tu sais, dans les villes, des panneaux publicitaires.
3: Je crois qu'ils sont contre ça de ouf parce que justement, l'humour de GTA fait partie de faire des fausses pubs et créer des faux produits.
0: Ils ne sont pas dans le délire de vraies pubs. Mais ils auraient pu. Et ils auraient eu beaucoup d'oseille, tu vois, avec Nike, tu vois, qui achète des panneaux publicitaires dans la ville dans laquelle tu te balades. Ils auraient pu, mais tant mieux si c'est pas le cas.
1: Bon, bref, du coup, Microsoft vient de déposer ce brevet-là, donc à voir, c'est chiant. Voilà. Bon, je vous dis, c'est chiant.
0: Bilan, à voir, c'est chiant.
1: C'est chiant. Autre chiffre, 8000 euros, et c'est la somme que deux streamers ont récolté pour une association, mais en faisant quoi?
0: En allant sur le plateau de CNews pour.
1: Non,
0: c'est pas eux. D'accord,
1: non, c'est pas eux.
3: Est-ce que c'est un truc sportif?
1: Oui.
3: Ils ont rejoint une ville en marchant, genre.
1: En gros, chaque pas qu'ils faisaient, c'était un centime de récolté ou un euro, je sais plus. Et en gros, ils devaient marcher sans s'arrêter. Et le but, c'était de récolter de l'argent, mais il fallait pas s'arrêter. Dès l'instant où ils s'arrêtent, la cagnotte est fermée. Ça y est, le défi est fermé.
0: Ça veut dire qu'ils ont bien fait de pas miser sur nous, je te le dis, parce que sinon, on fait un don de 20 centimes avec Lul.
1: Et alors, c'est Zebro et Léo qui ont fait ça. Ils ont marché 47 km. Et du coup, ça revient à 15 heures de marche. Et c'est pour l'association Semeur de Forêt qui replante en gros des arbres sur des terrains qu'ils achètent en France.
0: Ouais, très bien.
1: Donc 8000 euros, c'est bien, ils vont pouvoir planter plein d'arbres.
0: Moi, je trouve quand même que ça vient tout le temps des YouTubers, des Twitchers et tout, tu vois. C'est vrai. Non, mais sans déconner, c'est vrai, les gars.
1: Bah, viens, on va marcher si tu veux.
0: Ce que je te dis. Mais je suis pas YouTuber. Tranquille.
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0: Nolan est en ligne avec nous, les amis. 37 ans du côté de Toulon, direction le Var. Salut, Nolan.
1: Bonjour, la suite.
2: Salut, Toulon. Coucou, bah, salut,
0: salut, Toulon.
2: Salut, Nolan.
0: Salut, Toulon.
2: Salut, salut Toulon aussi. Hein.
0: Salut, Toulon. Quel temps fait-il à Nolan? Nolan, tu fais quoi dans la vie du côté de Toulon?
1: Je suis agent d'entretien. Je nettoie les bâtiments.
0: Okay. Très bien. Nolan, sois le bienvenu ce matin sur Fun Radio. On a besoin de toi pour choisir l'info dont on va parler. Je t'explique, on a évidemment Maureen, Lulu et moi, tous les matins des infos dont on veut parler. On n'aura pas le temps de tout faire ce matin, comme tous les matins. Donc forcément, on a besoin de toi pour choisir l'info dont on va parler. On va chacun te pitcher notre info et on va commencer par Maureen. Sur quoi t'es tombée ce matin?
3: Je suis tombée sur un couple qui a engagé une star pour animer le mariage, leur mariage. Mais pas en mode j'anime 10 minutes et après je m'en vais. Non, il a animé tout le mariage.
0: Tu te fous de moi?
3: Non.
0: Star internationale mondiale?
3: Oui.
0: Ah ouais, pas mal. Lul,
2: tu mesures combien, Nolan?
1: Je mesure 1m66.
2: 1m66, t'es pas loin d'être concerné par une nouvelle loi qui arrive en Floride et qui est improbable.
0: C'est vrai?
2: Oui, ça concerne les gens à une certaine taille.
0: Ah, ok. Me concernant, Nolan, direction la Chine, un développeur de jeux vidéo chinois a présenté un concept de jeu vidéo qui, honnêtement, est vraiment

0: ça me fait beaucoup rire. Maintenant, Nolan, la question qui se pose, c'est de quelle info on parle ce matin?
1: Ah bah ça va être celle de Maureen, hein.
0: Ouais, je crois que...
2: Bah oui.
0: Je crois que les gens mettent 66 et moi, les jeux vidéo, tant pis. Hein.
3: Et alors, c'est un couple qui a choisi de faire appel à une star pour animer leur mariage. Donc, c'est-à-dire qu'il n'y avait pas de DJ sur place.
0: Ah, okay. Attends, est-ce qu'on peut essayer de deviner avec Nolan? On va prendre le temps.
3: Allez-y, essayez de deviner.
0: On pose des questions, Nolan, parce que est-ce que tu as vu cette info ou pas? Non, j'imagine que non,
1: non
0: sinon tu as choisi.
1: Pas du tout.
0: Ok, on parle d'une star internationale. Je commence avec les questions. Nolan, tu peux enchaîner avec Lul. Est-ce que c'est un acteur, Maureen?
3: Je crois qu'il a joué dans des films, mais il n'est pas connu pour ça.
0: Ah, il n'est pas connu comme acteur. Nolan, est-ce que tu as une question à poser à Maureen?
1: Ah non, j'en ai pas du tout. Alors
2: déjà, est-ce que c'est un homme?
3: C'est un homme.
0: Ok. Donc, est-ce que c'est plutôt du côté de la chanson?
3: Oui.
2: Connu depuis plus de 20 ans?
3: Oh, oui.
0: Ah, le chanteur de Coldplay?
3: Non.
2: Ah, plus rap, électro?
3: Plus rap.
0: Plus rap. Nolan, t'as une idée d'un rappeur?
1: Non, j'aurais dit David Guetta, mais bon, du coup, c'est pas du rap.
0: Non. Eminem?
3: Non. Mais vous êtes sur le bon continent.
0: Oh la vache!
2: 50 Cent.
3: Pas 50 Cent.
0: Snoop Dogg.
3: Oui, bonne réponse.
0: Oh. Tu te fous de moi?
3: Non, je te jure, c'est Snoop Dogg, il a animé tout le mariage.
2: Dis-moi qu'il a fait fumer un chichon à la mamie.
3: Je sais pas.
0: Il a fait fumer un chichon, ça, tonton Lul?
3: Snoop Dogg. Trop cool, en vrai, c'est une trop bonne idée.
0: Attends, mais c'est au-delà d'une bonne idée. Vous avez vu les images quand il animait les JO commentateur, il est complètement foncé. Je trouve que c'est chambé. Il a fait toute la soirée, Maureen?
3: Ouais. Il a animé vraiment le mariage. Genre, il devait en gros gérer l'ambiance du mariage, quoi.
0: Ouais, je trouve ça chambé. Bien. Nolan, si tu pouvais choisir un artiste.
3: Ça, c'est un petit extrait du mariage.
0: On a un extrait du mariage. Oh.
2: C'est au moment de la pièce démontée.
0: Ouais. Nolan, si tu pouvais choisir un artiste mondialement connu pour animer ton mariage, tu prendrais qui, toi?
1: Ah, je prendrais David Guetta.
3: Bah oui, évidemment.
1: Bah oui, la base.
3: Il ferait un mix de ouf au mariage, ce serait trop stylé.
0: J'avoue.
1: Ouais.
0: Si David Guetta qui débarque en mode DJ, ouais, je suis désolé, il va mettre le son un peu fort, il s'appelle David. Ah ouais, DJ mariage et la cut David Guetta.
3: Non mais t'es tout en machine à fumer et tout. Wow. Ouais,
0: bien sûr, évidemment. Nolan, merci d'avoir appelé Fun Radio ce matin.
1: Bah, merci à vous.
0: Des bisous.
3: Bisous, Nolan.
1: Bisous, bisous, ciao, ciao.
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0: Bienvenue sur Fun Radio, restez là, on va jouer au jeu de la sitcom avec Lul dans moins de 10 minutes là.
1: Anniversaire de Friends, donc on va rejouer des films version sitcom.
0: Oula. Ah oui,
2: on bien doit sûr. Rire.
1: Non, vous devez deviner ce que je vous fais, ce que je vous interprète. Et je serai pas tout seul.
0: Ah,
2: oula,
0: ça
2: il
0: se passe.
2: Y a
1: un co-acteur.
0: Ah oui, très bien. Ça se passe dans moins de 10 minutes sur Fun Radio pour l'instant. Reparlons de ça. On était en train de parler de Snoop Dogg qui est allé animer un mariage aux États-Unis. Si on pouvait choisir quelqu'un de connu pour animer notre mariage, Maureen, c'est qui toi?
2: Bad Bunny, évidemment.
0: Oh là là, le Bad Bunny.
2: C'est sûr, il met l'ambiance. Il y a pas de débat.
0: Slipose blanc ou pas?
2: Bah oui, slip Calvin Klein. Non mais au moins je me dis, si je craque pas ce jour-là, c'est que c'est vraiment l'homme de ma vie, celui que j'épouse.
0: Je peux dire, il y avait Bad Bunny en slipose, j'y suis pas allé, donc là c'est vraiment l'homme que j'aime.
2: Non mais en vrai, il mettrait l'ambiance de ouf, c'est sûr. Oui. C'est hyper festif, Bad Bunny.
0: Lul, tu partirais sur qui?
1: Quelqu'un qui peut mélanger l'émotion et la fête, Robbie Williams.
2: Ah oui,
1: DJ. Mais alors pareil en fait, peut y avoir ma chérie avec laquelle je me marie, mais je peux aller lui rouler des pelles.
0: Ouais, je comprends. je comprends.
2: Moi aussi.
1: Ouais, t'inquiète, tu seras témoin.
0: Moi j'avoue que je partirais sur un truc DJ Snake.
2: Ah ouais. Ah oui.
0: Mais pas DJ Snake que joue à la radio. Tu sais, c'est le DJ Snake qu'on connaît bien, quoi.
2: En colère un peu.
0: Ouais, celui des. Tu là.
1: Ah oui.
2: Oui.
1: Ça pour l'entrée dans l'église. Moi je recommande.
2: Tout en sobriété quoi. Le maire à la mairie.
0: Avec la mamie.
1: Mais alors ça, avec des enceintes de salle des fêtes, je veux vraiment.
0: Ah, ouais. Incroyable qui grésille.
1: Ah, oui.
0: Terrible. Bon, le jeu de la sitcom avec Lul qui va interpréter des films, mais pas que apparemment, puisqu'il a un ami comédien, un certain Pierre Nil. Paraît-il. Bougez pas, ça se passe sur Fun Radio.
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0: de croiser une star ce matin avec Maureen avant l'émission. Lul ne sait pas qui c'est.
1: Non, je suis vraiment premier degré agacé.
0: Ça commence à t'énerver. Tiens, on a Tariq en ligne avec nous. Tariq, il vient de Pontoise. Salut Tariq.
2: Oui, bonjour l'équipe. Bonjour la suite.
3: Salut,
2: vous allez bien?
0: Ça va au top. T'as une idée en tête, toi? Tu pensais à quelqu'un qu'on aurait pu croiser avec Maureen?
2: Bah, en fait, j'avais pensé comme une très fameuse personne. J'avais pensé à DJ Snake, mais
0: du coup,
2: c'est pas lui. Je voulais savoir si c'était un acteur français.
0: Non.
3: Non.
2: Ah. Non, c'est pas un acteur français.
0: Non, pourquoi, t'avais quelqu'un en tête?
2: Oui, mais du coup, après, même votre collègue, il l'a pas reconnu. Je pense que je suis pas sur la bonne piste, mais du coup, je vais dire au hasard quelqu'un d'autre. Et je vais dire par exemple, allez, non, il l'a reconnu aussi.
3: Dis-nous.
2: Franchement, je suis loin du compte, mais allez, au hasard. Soyons fous, Denzel Washington.
0: Denzel Washington, on serait pas dans cet état-là. Tariq, bien tenté, mais c'était pas ça. Tiens, accueillons Guillaume du côté de Lyon. Salut Guillaume.
4: Oui, bonjour.
3: Salut Guillaume.
0: Guillaume, t'as une idée de qui on a pu croiser avec Maureen, toi?
4: Est-ce qu'il serait dans l'automobile?
3: Non. Bah,
4: je pense à GMK.
3: Ah non.
0: Non, c'est
3: j'aurais
0: GMK.
3: Bien aimé.
0: Ouais, alors je suis persuadé qu'il est très gentil ce gars.
1: Oui,
0: j'avoue. GMK, si vous voyez pas, bon, il est suivi par des millions de gens, mais.
3: Mais de toute façon, il me fait peur. Je vole.
0: Influenceur, notamment, qui vit à Monaco avec de très belles voitures. Il est connu pour ça, en tout cas. C'est pas lui, Guillaume, mais bien tenté quand même. On t'embrasse. Belle journée, mon Guillaume.
4: Merci. Au revoir.
0: Des bisous.
3: Au revoir, bisous.
0: Continuez à appeler là. 01 42 48 5000. Il y a du petit cadeau à gagner si vous trouvez. Lul, faut que tu mènes l'enquête aussi.
1: Est-ce que ce serait pas Amixem?
0: Non.
1: Est-ce qu'il est connu sur Internet?
0: Ah bah oui.
3: Bah il a quand même 2 millions d'abonnés, donc oui.
0: Bah oui. Mais... Bah garde-t-y en tête, on en parle là sur Fun Radio.
1: Vous me saoulez là.
0: Oh, il est nul en détective. Bougez pas, c'est Fun Radio.
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0: 11h tout pile, c'est la suite en direct jusqu'à midi comme tous les jours. Je m'appelle Mika, il y a Maureen.
1: Bonjour.
0: Il y a Lul.
2: Salut.
0: Un petit DJ Antoine là qui arrive avec Welcome to Saint-Tropez.
1: Ça c'est le son de l'été, j'adore. Du coup j'ai envie de partir en vacances.
0: À Saint-Tropez.
1: Oui, ouais,
2: c'est cher, hein.
0: Oui, petit 7LM.
1: Ouais.
0: Hein,
1: ah ouais. Saint-Tropez, c'est cher.
0: Oui, oh, bon, pardon, excusez-nous.
1: Non, on ne dit pas
0: Ariana Grande. Oui, c'est vrai qu'on dit Saint-Tropez.
1: Saint-Tropez.
0: On dit Saint-Tropez, tout ce temps gagné à ne pas dire le « et » de Saint-Tropez, vraiment,
1: en
0: sauce des vies.
1: En plus, j'y suis jamais allé, donc...
0: C'est vrai
1: ouais.
0: Ah, c'est très beau, c'est très très beau.
2: Oui, j'y suis allé une fois, les marchés, oh, ça sent bon l'olive. Ben non, mais c'est vrai, ça sent super bon les olives sur les marchés provençaux.
1: Comment bien vendre une ville? Ah, ça sent l'olive.
0: Excusez-moi, vous êtes guide touristique.
2: Mais non, mais alors, au Vieux-Port, ça sent très fort le poisson.
1: Oui.
2: Et à Saint-Tropez, ça sent très fort les olives.
1: Ok.
0: Ah, oui, d'accord, très bien.
2: Voilà, et la lavande.
1: Ah oui.
0: Ah oui, c'est bien parce qu'on n'est pas et dis donc, on entend les gendarmes. L'accent du Sud, les gendarmes, les fameux.
1: C'est là-bas qu'il y a la gendarmerie des gendarmes et les gendarmes. Oui.
0: Bien
1: oui.
0: Oh la vache. Et donc, il y a l'inspectrice, celle-ci.
1: Mais non, mais j'adore Louis de Funès.
0: Tu es sur le coup pour Xavier Dubon de Ligonnès, on m'a dit. Hein. Je crois que ça avance bien l'enquête. Excusez-moi, c'est pas.
1: Non, mais il y a
0: Saint-Tropez. La gendarmerie, c'est les gendarmes de Saint-Tropez.
2: Le lac d'Annecy, c'est près d'Annecy. Hein.
0: Ouais, je crois.
1: Vous êtes vilain.
0: Je crois.
1: Non, mais il y a bien le musée Louis de Funès là-bas, non?
0: Ah, ça, j'en sais rien.
1: Mais je crois bien que si, moi.
0: Je sais pas, je l'aime pas. J'aime pas Louis de Funès.
2: Ah oui, c'est vrai.
1: Mais c'est pour ça que je le déteste. J'avais oublié. Ça y est, je me rappelle.
0: Oh là là, d'accord, c'est gratuit. Non, il y a. Voilà, j'avoue qu'il y a des gens qui sont, voilà, adorés.
1: Non, mais ça, la comédie musicale, Christophe Maé, mais t'es nul comme
2: Goldman.
1: Type.
0: Non, non, non, Christophe Maé, j'aime bien. Goldman, un peu moins. Non, Louis de Funès, j'arrive pas.
2: Voilà. Mais en plus, tu le fais tellement bien. C'est dommage de pas l'aimer. Tu pourras faire ton métier.
0: Il fait que. Il gueule avec sa main au-dessus de son nez. C'est bon.
2: Tu fais super.
1: Franchement, c'est un...
0: Ben oui. Je vais créer un compte Insta.
1: T'es un génie du cinéma, t'es ridicule.
0: Bah peut-être, c'est moi la buse, la burne dans l'histoire.
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0: pour l'instant, on parle du top des films qui ont rapporté le plus d'oseille. De quoi? De toute l'histoire du cinéma?
1: Oui.
0: Oh là là.
1: Exactement. Au box-office mondial, ils ont tout explosé.
0: Oh,
1: c'est
0: la
1: le top
0: vache.
1: 10.
0: Tu me dis si j'en fais trop?
1: Non, ça va, franchement.
0: Mauvais acteur. Oh là là, là là là.
1: Alors, en dixième position, on a un dessin animé. Est-ce que vous avez une idée?
2: La Reine des Neiges.
1: Non.
2: Plus récent. Toy Story.
0: Reine
1: non,
0: des Neiges
1: pas Toy
0: 2.
1: Story. Non.
0: C'est Disney?
1: C'est Disney.
0: Vice-versa?
1: Non.
0: Vice-versa?
1: Non. C'est... Vice-versa,
2: oui,
1: mais non.
0: Ouais. Ok, ok.
2: Coco.
1: Non.
0: Pardon?
2: Coco.
1: Non.
0: Il a changé de voix, on dirait.
1: Vraiment.
3: Coco?
1: Mais non, mais il est sorti. Fin d'année dernière.
0: Ah.
1: Ah. Il est sorti fin
0: d'année
1: dernière.
0: Je veux encore cette voix, je t'en
2: supplie. Oui, mais j'ai plus d'idée de Disney.
1: Avec des animaux, Mika,
0: oh,
1: tu l'adores.
0: Oh, Zootopie.
1: Oui, c'est le 2. Zootopie 2, 1,8 milliard de dollars au box-office mondial.
0: Oh, wow.
1: Ensuite, oh...
0: Ils ont plein les couilles, les belettes, là.
1: Oh, pardon. Ça suffit, tous les deux. Hein.
0: Pardon, pause. 9.
1: 9, on a Spider-Man No Way Home avec 1,9 milliard de dollars au box-office mondial. Ouais. Ensuite, 8e position, à votre avis, qu'est-ce que c'est? C'est des super-héros, toujours.
0: Ah, les Avengers.
1: Exactement. Infinity War, 2 milliards de dollars. Ensuite, qu'est-ce qu'on a en 7e position?
0: Bah, t'es mignonne.
1: C'est une des sagas les plus cultes.
2: Les Baudins se retournent en Thaïlande.
1: C'est une des sagas les plus vues au monde.
0: Harry Potter.
1: Non, l'autre.
2: Star Wars.
1: Oui, bonne réponse.
2: Ouais,
1: ouais. Star Wars, 7, 2 milliards de dollars. Ensuite, un des films les plus vus, comédie romantique. Enfin, non, pas comédie, drame romantique.
2: Coup de foudre à Nottingham.
0: 4 mariages et un enterrement.
1: Non, drame, genre drame.
0: Et ah,
1: c'est une histoire vraie.
0: Titanic.
1: Oui.
0: Ah.
1: 2,2 milliards au box-office.
0: Aïe, aïe, aïe, aïe, c'est froid.
2: Louf,
0: je sais pas de...
1: Bon, ensuite, alors moi, je ne connais pas, c'est Neza 2. Je crois que c'est un dessin animé, mais je n'ai pas vu 2,2 milliards de dollars. Non, en plus, ça s'écrit en deux mots, c'est Neza, Z-H-A.
0: Mais tu te fous de moi, ça, c'est le quatrième film qui a fait le plus d'entrées au monde.
1: Ah oui?
0: Mais qui l'a vu, allô?
2: Bah, je pense que c'est le réalisateur, il l'aime tellement, il veut le voir.
1: Non, mais il a rapporté beaucoup d'argent.
0: Bixou, tu l'as vu, toi?
4: Non, je ne l'ai pas vu, mais c'est un carton en Chine. Et en Asie.
2: Ah oui.
4: D'où le box-office. Oui. Bah, il y a beaucoup de monde dans ce continent.
0: Non, mais j'ai rien dit, allô, m'engueuler, là. Neza.
1: Oui.
0: Oui.
1: Bon, ensuite, dans le top 4, qu'est-ce qu'on a? Des hommes bleus.
0: Avatar.
1: Oui.
0: Oh là,
1: bah, la voix de l'eau.
0: Franchement, c'est chiant, quoi.
1: 2,3 milliards de dollars au box-office.
0: Oui.
1: Ensuite, en troisième position, on a un autre Spider-Man et c'est Brand New Day avec 2,3 milliards de dollars.
0: Ah ouais, dis donc.
1: En deuxième position, Avatar, pas du tout, Avengers Endgame, 2,8 milliards de dollars.
0: Et alors, le film qui a fait le plus d'argent, c'est quoi?
1: Alors, c'est le premier d'un des films que j'ai déjà cité.
2: Avatar.
1: Ouais, exactement.
0: Ah, j'étais sur Star Wars.
1: 2,9 milliards de dollars, c'est ce qui a rapporté le plus d'argent, ouais.
0: Oh,
2: eh ben. Bah, franchement, alors ça sera.
1: Il est bouche bée.
2: Ça sera peut-être dans mon carnet des anecdotes dont j'ai rien à foutre, mais à la première page.
0: Parce que... Bah, c'est pas bien. Moi, j'adore.
2: Non, mais c'est super, Avatar.
1: Je
2: l'ai jamais vu.
0: Ah, mais ça, tu parles et voilà, t'as pas vu Avatar.
1: Voilà, non, mais en vrai, faut que tu le vois. Non, les
2: heures,
1: images sont folles.
0: Tu mérites même pas de vivre, mec.
1: Bah, non, mais calmez-vous.
2: C'est trop, vous me dites mollo, parce que
1: oui,
2: je suis là quand même.
1: Dosé, mais c'est pas possible, ils ont 4 ans ce matin.
0: Oui, oui. 4 ans et demi, j'ai envoyé une section, madame.
1: Je m'excuse pour leur comportement, je suis désolée.
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0: contre aller voir une voyante ce matin, les amis. C'est vrai qu'on avait ce débat, et là vous vous dites, mais d'où ça part? De nulle part, comme bien souvent. Mais ce matin, on parlait de ça dans le bureau, en préparant l'émission, et on se disait, tiens, qui est chaud pour aller voir des voyantes? Et on est un peu d'avis différents ce matin. Maureen, comment tu te situes sur la voyance?
1: Et moi, je suis totalement pour. Je trouve ça un peu drôle comme activité. C'est pas que je me moque de ce que font les voyantes, mais je sais pas, je trouve ça un moment un peu hors du commun, quoi. J'adore.
2: C'est vrai? Tu y crois, toi?
1: Oui, ouais.
0: En fait,
1: mais après, il y a voyante et voyante. Il y en a, c'est des charlatans, faut pas y aller.
0: Oui, mais alors c'est très difficile de faire le tri, c'est pas marqué.
2: C'est ça qui est compliqué en fait.
0: C'est ça. Parce que c'est, tu vois, c'est pas marqué. Attention, tout est fake, charlatan. Enfin, tu vois, il faut quand même.
1: Oui, non, mais généralement, ce genre de personnes, déjà, elles s'exposent pas, par exemple, sur les réseaux et tout. C'est pas.
0: Enfin, c'est vrai.
2: Tu as un truc, c'est pas spécialement commercial, les vrais voyants.
1: Exactement, ouais.
0: En fait, souvent, c'est des dons.
1: Totalement.
0: Le don de voyance, pour le coup. Et on choisit pas forcément d'avoir. C'est pas un truc qui se travaille. On l'a ou on l'a pas. Et effectivement, tu as raison. J'avoue que pour la plupart, en tout cas, moi, autour de moi, j'ai déjà beaucoup de proches qui sont allés voir des voyants. Moi, je suis en réticence 2000. En fait, j'ai juste peur d'un truc, c'est qu'on m'annonce une darkness. Mais.
1: Oui.
0: À vrai dire, normalement, les voyants et les voyantes sont pas censés t'annoncer s'ils voient un espèce de drama arriver.
1: Non,
0: ils te le disent pas. Que tu peux influencer ton, tu vois.
2: Oui.
0: Enfin, je te dis une connerie, les gars. Je roule en scoot. Si la voyante me dit, je vois un accident, je peux te dire que je vends le scooter dans la seconde et dans ce cas-là, je contre le truc. Mais c'est trop facile comme ça.
2: Peut-être qu'elle voulait juste acheter un scooter. Il faut que vous vendiez votre scooter à quelqu'un qui fait de l'astrologie.
0: Vous connaissez Franck Leboeuf?
1: Non, mais en plus, c'est pas donné généralement. Une consultation de voyance, c'est quelque chose, ça coûte assez cher, je crois.
0: C'est vrai?
1: Mais j'en ai jamais fait. Mais d'ailleurs, s'il y a quelqu'un qui en a déjà fait, appelez-nous et racontez-nous parce que j'aimerais bien savoir les coulisses un peu.
0: Mais tu sais quoi, même si vous êtes voyant-voyante, on va pas vous tester en direct.
1: Non, évidemment que non.
0: C'est pas du tout notre délire.
1: Surtout que ça demande un peu de préparation.
0: Bien sûr. Mais si vous êtes voyant ou voyante, venez. Franchement, ça nous chauffe. Ce matin, on peut parler de ça. C'était pas trop prévu. On est arrivé ce matin, on a parlé dans le bureau. Venez nous raconter comment c'est venu, quelles sont les prédictions que vous avez pu faire où vous êtes trompé, là où vous avez réussi. Toi, Lul, t'es un peu pas anti-voyante, pas du tout, mais t'irais pas demain voir une voyante.
2: Non, je suis contre parce que j'ai l'impression, en tout cas de ce que je vois, de ce que j'entends, que c'est beaucoup des banalités, des phrases génériques qui fonctionnent pour tout le monde. Mais comme le disait Maureen, moi je tombe sur des personnes qui en font un commerce, qui sont sur les réseaux et tout, donc j'ai l'impression qu'ils n'aident pas forcément les gens et même des fois, tristement, qui profitent de la tristesse de certaines personnes pour se faire de l'argent.
1: C'est pas ouf.
0: Pour le coup, je pense qu'il faut pas mettre tout le monde dans le même panier. Moi, j'ai été bluffé des proches à moi qui sont allés voir des voyantes qui ont pu enregistrer, puisque la voyante dit, effectivement, enregistrer l'entretien, ça dure 1h, 1h30, vous pouvez pas vous rappeler de tout, comme ça, vous réécouterez. Et qui, moi, j'avais rien demandé, et je parle de ma meuf, par exemple. Une fois, par curiosité, elle est allée, et la meuf est orientée vers moi en parlant d'un truc qui m'est arrivé dans l'instant. Mais vraiment, sur les quelques jours en cours, tu vois. Et elle dit, par contre, votre mari et tout, alors que, elle lui a jamais parlé de moi, c'est pas un truc dont j'ai parlé sur les réseaux et tout. Et je trouve ça ouf. Là, ça m'a bluffé. C'est là où ça m'a accueilli, où je me suis dit, ah ouais, putain, il y a un vrai don parce que la meuf, personne à part moi et peut-être, ma meuf et mon meilleur ami et encore savait. C'est ouf qu'elle soit au courant. Tu vois ce que je veux dire? Donc parfois, ça peut être bluffant. Mais venez nous dire, si vous avez eu des bêtes d'expériences, de voyance, si vous avez déjà fait appel à des voyants, des voyantes qui vous ont bluffé. On en parlera avec Bixou. Je pense qu'elle peut être dans ce délire un peu, Bixou.
1: Et si vous êtes contre aussi, appelez-nous.
0: Oui, bien sûr.
3: 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On leur a pas demandé leur avis, mais ils le donnent quand même.

0: Salut Cédric.
1: Salut, salut l'équipe.
0: Salut Cédric.
2: Coucou Cédric.
0: Cédric, sois le bienvenu ce matin sur Fun Radio. Tu participes au jeu de la mise et ce matin, je t'annonce que tu es le miseur. C'est-à-dire, tu vas devoir miser sur un nombre de bonnes réponses auxquelles va devoir répondre Lamia. Lamia, elle est en standard, elle est en discussion actuellement avec Dimitri. Elle ne peut pas entendre le nombre de ta mise. Ça va de 0 à 5. 5 questions seront posées à Lamia. Et la question c'est, d'après toi, combien de bonnes réponses elle pourra avoir, sachant que le thème, en l'occurrence c'est l'anniversaire de Norbert Tarrer, on l'adore, chef d'M6,
3: oui.
0: C'est les spécialités culinaires régionales françaises, Cédric. On ne sait pas du tout ce que fait Lamia dans la vie, elle est peut-être cuisinière, peut-être qu'elle déteste la bouffe régionale, on n'en sait rien. Si, par chance, tu mises sur le bon nombre de bonnes réponses de Lamia, tu lui voles son cadeau, à savoir un HomePod mini, sinon elle le gardera. Cédric, d'après toi, entre 0 et 5, combien de bonnes réponses aura Lamia ce matin ?
1: 3.
0: Tu dis 3.
3: C'est malin. Hein.
2: Ouais.
0: 3, c'est malin. Et c'est enregistré. Cédric, on va accueillir Lamia en ligne à partir de maintenant qui va pouvoir jouer. Lamia est là. Bonjour Lamia, du côté de la Ciotat.
4: Bonjour la suite. Comment
2: ça va ? Coucou Lamia.
0: Mais ça va au top Lamia. Sois la bienvenue sur Fun Radio. Tu joues au jeu de la mise. On vient d'avoir Cédric en ligne. Pendant que tu papotais avec Dimitri, je sais pas de quoi vous parliez, ça me regarde pas. Et Cédric a fait une mise entre 0 et 5 sur le nombre de bonnes réponses que tu auras aux prochaines questions qui vont être posées. Lamia. Ok.
4: D'accord.
0: Si par malheur pour toi, il a misé sur le bon nombre de bonnes réponses, il te volera ton cadeau, à savoir un HomePod mini. Lamia, es-tu prête pour répondre aux questions ce matin ?
4: Oui, je suis prête.
0: Le thème du jour, les spécialités culinaires régionales françaises. 5 questions. Et on y va pour la première. Lamia, le cassoulet est le plat emblématique de quelle région ? L'Occitanie ?
4: C'est Castelnaudary.
0: Je n'ai pas compris ce que tu as dit.
2: Castelnaudary.
0: Castelnaudary. Oui, il y a deux propositions à chaque fois. Soit c'est l'Occitanie, soit c'est la Bretagne.

0: D'après toi, c'est quelle réponse?
1: Occitanie.
0: Oui, c'est une bonne réponse, Lamia.
2: Bravo, Lamia.
0: Ça fait un point. Deuxième question. Lamia, si quelqu'un te propose une galette complète avec œuf, jambon, fromage, est-ce que tu es probablement en Bretagne ou en Provence?
1: En Bretagne.
0: Ça fait de bonnes réponses. Lamia, elle rigole.
2: Je mangerais bien une bonne galette.
0: Ah oui, oui, moi aussi. Lamia, elle rigole pas sur la bouffe. Troisième question.
1: Je suis bien placée. Hein.
0: C'est vrai, tu fais quoi dans la vie?
1: Ben, je suis cuisinière de métier.
0: Ah, regarde. On n'avait pas cette info avant.
1: J'adore la cuisine, en fait.
0: Troisième question, Lamia. Quel fromage est particulièrement associé à la Savoie? Est-ce que c'est le Roquefort ou est-ce que c'est le Reblochon?
1: Reblochon.
2: Eh, bravo.
0: Trois bonnes réponses pour Lamia. Quatrième question. Lamia, le cannelé est la grande spécialité de quelle ville?
1: Bordeaux.
0: Nantes ou Bordeaux, c'est une bonne réponse.
3: Elle est impatiente.
2: Il n'y a même pas les réponses directes, elle les a.
0: Ça fait quatre points. On y va pour la dernière question. Si vous commandez une bouillabaisse traditionnelle, cher Lamia, dans quelle région avez-vous le plus de chances de la trouver? En Normandie ou en PACA?
1: En PACA.
2: Bah oui.
3: Oui.
2: En plus, elle vient de la Ciotat, Lamia, donc...
1: Oui.
0: Ça fait 5 bonnes réponses. On récupère Cédric en ligne au standard avec nous. Cédric, peux-tu rappeler à la France et à Lamia le nombre de bonnes réponses sur lesquelles tu as misé ce matin?
4: 3.
0: C'est donc perdu, Cédric, et c'est Lamia qui gagne son cadeau. Bravo,
2: Lamia. Bravo, Lamia.
1: Superbe, merci l'équipe.
0: Eh, Cédric, elle était imbattable, hein, cuisinière de formation, donc là c'était compliqué de faire moins.
4: Ouais, bah oui.
3: Et reprécisons qu'on n'avait pas l'info. Hein,
2: oui, on ne savait pas.
0: On n'a absolument pas d'info. Cédric, Lamia, on vous embrasse. Bravo, Lamia, tu repars avec ton cadeau. On te repasse Dimitri et Julia du côté du standard.
5: Merci. 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

0: Bienvenue sur Fun Radio et ce matin on parle voyance les amis, je peux vous dire que ça explose au standard. Pour ou contre, consulter une voyante ou un voyant. On accueille Coralie. Coralie a 38 ans, du côté de 9 maisons dans le 54. Bonjour Coralie.
1: Bonjour.
2: Salut.
3: Coucou
2: Coco.
3: Coralie.
0: Coralie, sois la bienvenue ce matin.
1: Merci.
0: Sur Fun Radio. Est-ce que t'es plutôt pour ou plutôt contre et pour quelle raison?
1: Alors moi je suis plutôt pour, après oui. J'ai une petite préférence quand ils ont la fonction médium et voyance.
0: Ah.
2: D'accord, alors moi j'avoue je suis un novice, quelle est la différence entre les deux?
3: Médium, tu peux parler, c'est ça?
0: Il y a une prise de contact avec des personnes qui peuvent être décédées ou pas, ou en tout cas des personnes, des énergies on va dire, c'est simple.
1: Voilà, ils reçoivent des messages voilà, de là-haut, ou ils reçoivent même des messages de personnes qui leur disent de faire telle et telle chose pour nous aider à avancer dans certaines situations.
0: Alors Coralie, je vais être honnête avec toi, moi j'ai une angoisse, c'est ça. En fait, je sais pas pourquoi, peut-être que ça serait génial. Moi, j'aurais super peur qu'un proche défunt entre en contact avec moi via l'intermédiaire de quelqu'un. Je sais pas pourquoi, je peux pas te l'expliquer. Mais j'aurais peur de, un, pas y croire, et deux, de me dire, tu sais que j'ai un message un peu genre attention à cette personne, tu sais, des trucs un peu où t'es là, tu fais, oh, tu vois.
1: Bah, après, ça fait du bien aussi, je trouve, moi, parce que, au contraire, ils ont des informations donc personnelles qui ressortent, donc on se dit déjà ils peuvent pas, enfin on peut pas mentir, on peut pas vous dire n'importe quoi.
0: Ouais.
1: Et après souvent je trouve que c'est quand même de la, enfin après tout dépend, mais moi ça a toujours été de la bienveillance. Quoi.
0: Ok. Oui. Des messages plutôt positifs, mais encore une fois, hein, je crois que les voyants voyantes, c'est presque un espèce de contrat moral qu'ils ont avec leurs patients, clients, je sais pas comment on dit, de pas leur annoncer forcément des mauvaises nouvelles. Ou en tout cas, peut-être de les mettre en garde sur certaines choses, mais pas de leur dire, attention, par contre, il y a un proche à vous qui, dans deux mois, n'est plus là. Enfin, c'est horrible.
1: Bah, moi, je sais que j'ai déjà eu, voilà, j'ai déjà posé, parce qu'on a toujours la possibilité de poser des questions.
0: Ouais.
1: Et quand mon grand-père était très malade, j'ai demandé, donc une fois il était proche de la mort, elle m'a dit, non, vous inquiétez pas, il va s'en sortir, ce qui a été le cas. Et au contraire, une fois, quand j'y suis retournée, j'ai dit j'ai peur pour mon grand-père, et là elle m'a dit profitez, il va, voilà, on arrive vers la fin, mais après il était malade donc je le savais.
0: Ouais, okay.
1: Mais profitez, et j'ai été contente qu'elle me le dise parce que je suis allée le voir tous les jours et il est parti avec moi quoi.
0: Dans ce cas-là, c'est super
3: quand
0: ça se passe comme ça. Coralie, merci d'avoir appelé Fun Radio ce matin.
1: Et
0: on t'embrasse. Belle journée.
3: Bonne bisous,
1: journée
3: Coralie.
1: À vous.
0: Bisous, bisous, des bisous. Accueillons Damien. Damien a 32 ans et du côté d'Albi. Salut mon Damien.
4: Bonjour la suite.
3: Coucou.
0: Salut
3: Damien.
0: Salut Damien. Sois le bienvenu sur Fun Radio. Toi, t'es plutôt contre, hein, je crois, c'est ça?
4: Ouais, moi je suis plutôt contre parce que je pense que ça peut influencer directement nos actes dans la vie.
0: Eh oui.
3: Oui.
0: Et oui, en fait, c'est là où je te rejoins un peu, Damien. C'est qu'il y a des moments où, quand on te dit telle décision, tel machin, genre, pas quitter votre boulot, aucun. Alors, oui, pardon, c'est important de le dire. Si vous consultez un voyant qui vous dit quitter votre métier demain, on est quand même du recul.
3: Oui, réfléchissez-y, quoi.
0: On prend pas une décision parce que quelqu'un nous a dit il y a trois secondes qu'il fallait le faire. Mais, en revanche, je pense qu'à partir du moment où on te le met dans la tête, il y a un truc qui, tu vois, qui germe en toi, qui te dit, bah, de toute façon, il va falloir que je quitte ce taf.
2: C'est un peu le sujet du film Gourou avec Pierre Niney.
3: Oui.
2: Alors, j'ai pas trouvé ce film extraordinaire, mais par contre, il y a un peu ce sujet abordé du fait de se laisser influencer. Et ça, c'est intéressant, faut faire attention.
0: Damien, t'as déjà consulté un voyant, une voyante, c'est pour ça que tu dis ça, ou c'est que c'est une crainte pour toi?
4: Moi, j'ai jamais consulté moi, mais j'ai des proches qui y vont, et j'ai l'impression que des fois, ça les a fait pas prendre la bonne décision au bon moment.
3: Ouais.
0: Qui se précipite un peu.
3: Oui, puis surtout, ça peut être un engrenage. Il y a des gens, ils deviennent un peu addicts à ça, et sans cette personne-là, ils n'arrivent pas
0: à prendre des décisions.
3: Des décisions, ouais.
0: Exactement, il y a ça aussi, c'est qu'il faut réfléchir par vous-même. C'est pas seulement la science, occulte ou non, qui vous dira comment.
2: Ou ChatGPT.
0: Ouais, absolument. Damien, merci d'avoir appelé Fun Radio là ce matin. On t'embrasse. Belle journée à toi. Des bisous.
4: Merci à vous aussi.
3: Salut Damien.
0: Fanny est en ligne avec nous du côté de Pia. C'est dans le 66. Salut Fanny.
5: Bonjour la suite.
3: Salut Fanny.
0: Plutôt pour, plutôt contre consulter des voyants, des voyantes?
5: Alors moi, plutôt pour, parce que j'ai eu l'occasion de le faire.
3: Ouais.
5: Et donc, quand on arrive dans la pièce avec elle, en fait, c'est pas elle qui vient de suite nous agripper. Elle nous demande en fait ce qu'on voudrait savoir. Et de là, après, elle tire les cartes.
0: Okay.
5: Et elle essaye de nous répondre du mieux qu'elle peut en suivant des cartes.
0: Et ça peut t'aider sur des prises de décision, des choses à venir, ce genre.
5: Exactement. Ouais. Ça m'a apporté quand même quelques trucs finalement qui se sont réalisés.
0: C'est ouf.
2: Okay.
0: Bah, en même temps, tant mieux, tu vois.
2: Oui, mais je me demande s'il y a aussi, il n'y a pas un truc de sensibilité. Peut-être que toutes les personnes ne sont pas sensibles à ça et ne sont pas réceptives.
0: Mais c'est comme l'hypnose, tu peux être réceptif ou non. Merci Fanny d'avoir appelé Fun Radio ce matin.
5: Eh bien, merci à vous.
0: Des bisous,
2: salut.
0: Des bisous.
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0: wake up.
1: Salut Sonia.
2: Bonjour la suite.
0: Coucou Sonia. Sonia.
1: Bonjour Sonia. Salut. Sois la bienvenue. Bonjour. Ce matin sur Fun Radio. J'ai ta fiche au standard là sous les yeux. Donc toi, tu es allé voir une voyante. Alors, pas vraiment toi, mais peux-tu expliquer, tiens, à Maureen et Lul, ton histoire ainsi qu'à tous les auditeurs de Fun Radio, parce que je la trouve assez folle cette histoire.
2: Alors, je suis, on remonte il y a 30 ans de ça, hein.
1: Ouais.
2: Je tombe amoureuse d'un beau jeune homme marié avec deux enfants.
1: La tuilasse. La tuilasse, c'est qu'il est marié.
2: La tuile. Ouais. Elle est mariée, bien mariée. Et donc, je suis adepte d'aller voir des voyantes de temps en temps, mais oui. Bon, voilà. Et j'arrive à le convaincre, il n'y croit pas du tout, lui.
1: Ouais,
2: et
1: okay.
2: J'arrive à le convaincre de me suivre. C'est okay. Une voyante qui se trouve au Mans,
1: okay.
2: Qui est âgée.
1: Mmh.
2: Et donc, j'arrive à le convaincre et on y va. Et on y va chacun de notre côté, bien évidemment, et ne reçoit pas toutes les deux.
1: Ouais.
2: Et donc, elle me dit, vous inquiétez pas. Elle me demande pas ce que je veux savoir. Hein. Je lui dis, elle me dit, vous êtes amoureuse, vous êtes avec un monsieur qui est pas disponible, qui brasse beaucoup, beaucoup d'argent. Il était DAF.
1: Ouais.
2: Donc,
1: directeur financier DAF.
3: Ah oui, DAF. J'étais sur un groupe électro. Là.
1: Non. Il était directeur financier d'une boîte. Et alors, du coup, il se passe quoi, ouais?
2: Il se passe quoi? Bah, il se passe que, en sortant, je lui dis, ah, t'as dit quoi? Et il me regarde et il me dit, bah, que j'allais finir mes vieux jours avec toi et qu'on aurait deux enfants.
1: Ok.
2: Et, on a quand même 16 ans d'écart. Il avait déjà deux enfants. Il me dit, non, mais ça, un enfant, je veux bien, mais deux, ça va pas être possible.
1: Okay.
2: Et ben, aujourd'hui, 30 ans après, on est mariés, on a eu deux jolies filles.
0: Félicitations.
1: Mais je trouve ça charmé. C'est-à-dire qu'en fait, là, pour le coup, ça s'est avéré quelque chose, bah, notamment de vrai, mais de précis, quoi. De genre, vous allez,
2: ouais.
1: Voilà. Bah, merci Sonia d'avoir appelé Fun Radio ce matin. J'aime bien cette histoire. Allez, c'est une belle histoire. Merci. Des bisous. On t'embrasse.
2: Merci,
1: bonne journée.
3: Bisous Sonia.
0: Bisous.
1: Clélia est en ligne avec nous, 35 ans. Du côté de Douvres, la délivrant dans le 14. Bonjour Clélia.
4: Bonjour la suite.
3: Salut Clé.
1: Clélia, on parle ce matin d'aller voir ou non, c'est plus une question de croyance, là-dessus on est bien d'accord, est-ce que voilà, on est plutôt pour aller voir ou non, voyant, toi tu es tarologue, c'est quoi tarologue? Tu tires les cartes en fait?
4: Oui, en fait, tarologue, c'est qu'on se sert principalement du tarot.
1: Ok.
4: On se sert pas à des autres systèmes comme les cartes à jouer, etc. C'est que le tarot.
1: C'est que les cartes de tarot. Et tu fais ça depuis longtemps?
4: Depuis 2021.
1: D'accord, donc ça fait 5 ans. Comment on arrive à se rendre compte qu'on a un don comme ça de tarologue?
4: Alors moi, c'est parce que j'étais dans une période où j'étais pas bien dans ma vie, donc je cherchais un peu des réponses internes, parce que le tarot, en fait, on peut vraiment s'en servir pour se connaître.
1: Oui.
4: Et petit à petit, j'ai des copines qui m'ont dit « Ah, tu veux pas me tirer les cartes et tout ?» Et puis en fait, bah, de fil en aiguille, ça s'est fait comme ça. Mais je pense que tout le monde aujourd'hui peut tirer les cartes, c'est juste de l'entraînement.
1: Ouais, en fait... Non mais je dois dire qu'il y a
3: pas forcément un don quoi, c'est un truc qui s'apprend et qu'on essaie de maîtriser.
4: C'est beaucoup de l'intuition et l'intuition, on voit ça un petit peu comme un muscle. Plus tu le travailles, plus il est performant.
1: Ouais, c'est vrai, je suis d'accord, mais c'est comme la numérologie en fait. Si t'apprends les bonnes bases de numérologie, après il y a de l'interprétation à faire, mais les chiffres, voilà, en gros sont révélateurs de différentes choses. Ok, merci Clélia d'avoir appelé Fun Radio ce matin.
4: Bah de rien.
1: Des bisous, belle journée,
0: bisous,
1: salut
0: merci.
1: Clélia, des bisous. Ça vote. Ça vote et les amis, ça a voté sur le compte Insta de Bruno Fun Radio. À votre avis, Maureen et Lul, pour ou contre aller voir une voyante, est-ce que c'est oui, est-ce que c'est non?
0: Je pense que c'est oui.
3: Ouais, je pense que c'est pour aussi.
1: C'est contre à 65%.
0: Oh, waouh!
1: Bixou, rapidement, toi qui es. T'es un peu dans ce délire ou pas du tout?
5: En fait, moi je suis contre, mais parce que je sais que ça fonctionne et je veux pas savoir.
1: Ah voilà! Je crois que t'as mis le doigt. Pourquoi t'as mis le doigt d'ailleurs?
5: Bah, demande à Maureen, moi j'ai déjà tiré mes cartes, j'ai déjà trouvé les trucs vrais et en fait j'ai pas envie de savoir plus donc j'ai arrêté de me tirer les cartes déjà.
1: Ok.
0: Oui, et puis on a déjà. Enfin, moi je connais une médium et on en a eu l'expérience et
5: ouais.
0: On a compris.
5: On a vécu des trucs qu'on veut pas aller revivre.
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mercredi 23 septembre. Bonjour La Réunion et puis bienvenue pour cette nouvelle édition de l'émission. Vous le savez, on embarque ensemble jusqu'à 19h où on va vous offrir vos séances ciné pour le film de la semaine dont on vous parlera tout à l'heure. Et on commence cette émission aujourd'hui avec un DJ français qu'on adore, il est marseillais. Voici Ogel. 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

quelques minutes sur Fun Radio, on va vous parler d'Alban Ivanov, mais aussi d'Alexandra Lamy, puisque tous les deux sont à l'affiche d'un nouveau film qui sort aujourd'hui dans nos salles qui s'appelle Justin le Juste. On aura l'occasion d'en parler dans un instant et de vous offrir vos invites pour aller le mater. En attendant, suite de 40 minutes de son dance music en non-stop avec Joe Edouard Fulé qui arrive dans le quart d'heure. Et puis tout de suite, c'est Elliot et la Camisa Negra sur Fun.

0: 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C'est un film français dans lequel on retrouve Alexandre Alamy et Alban Ivanov. Alors, on aurait tendance à dire que c'est un film comique, mais pas du tout. C'est un film qui parle de la guerre. Effectivement, ça se passe en 1915 et pas plus tard que maintenant. 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Vous vous inscrivez, il y a Clan qui arrive sur Fun Radio avec Café Conron.
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excellente fin d'après-midi et surtout avec nous. Bienvenue si vous vous connectez tout juste sur Fun Radio et à l'émission. On est parti pour une nouvelle session de 40 minutes de Sundance Music en non-stop avec Angel qui arrive dans le quart d'heure, David Guetta puis Offenbach qui reprend le son de Star Sailor. C'est Forte de Flore à tout pile 17h sur Fun Radio. 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

l'Australien Timmy Trumpet sur Fun Radio avec son morceau qu'on aime beaucoup, que vous avez découvert chez nous, qui s'appelle All My Life. Et si vous êtes fan de Timmy Trumpet, sachez-le, il se produira à Paris, au Phantom de Paris, le 17 octobre prochain. Si jamais vous êtes dans les parages, allez y faire un petit tour. En attendant, pour la suite, c'est le retour de Odyssée sur

0: excellente fin d'après-midi de mercredi. Hein. On est le 23 septembre aujourd'hui et un nouveau film sort dans nos salles. Un film dans lequel on retrouve Alexandra Lamy, exactement, mais aussi Alban Ivanov. Le film s'appelle Justin le Juste. 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Pour ça, vous envoyez tout de suite le mot fun par SMS au 70-10. Bonne chance. Nous, en attendant, on va continuer l'émission avec le dernier Farouko sur Fun, ce sera Y'a Paquet.
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18h, on vous accueille les bras ouverts. Bienvenue sur Fun Radio en ce mercredi soir. On est ensemble encore pour 60 minutes et on vous redémarre maintenant. 40 minutes de son dance music en non-stop avec les plus grands DJ de la planète. Il y a Axwell qui arrive dans un instant, Criss Cross Amsterdam également, et puis le Marseillais au gel, c'est maintenant avec Jamaican sur Fun.

morceau signé Dr Yaro et on le trouve très sympa. C'est pour ça qu'on vous le joue hein, ce soir sur Fun Radio. Il s'appelle Hachiki. On va continuer 40 minutes de son dance music en non-stop avant de vous offrir vos séances ciné dans un instant. Et ça va se faire avec du Mickey. Dans le quart d'heure, ça pique un peu quand même. On aura aussi Bébé Rexha pour son Sad Girls, Becky G pour Epa. Et puis là, retour d'un petit souvenir, Swedish House Mafia et The Weeknd. Le morceau, vous le connaissez, c'est Mode to a Flame sur Fun Radio.

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1: On est ensemble jusqu'à 19h sur Fun Radio et tout de suite maintenant je vous propose une séance ciné. Oui, pour vous et la personne de votre choix et pour aller voir un film qui est sorti dans nos salles aujourd'hui, un film français qui parle de la guerre et notamment de 1915 avec Alexandra Lamy et puis un certain Alban Ivanov. Donc si vous voulez gagner votre double invite pour y aller avec la personne de votre choix, vous envoyez tout de suite le mot Fun au 70-10. En attendant, nous on va revenir avec Trinix et Mandan sur Fun Radio.
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Bunny qui termine l'émission de ce 23 septembre avec son incontournable Noé Bayol. Pour coup, je vous donne rencard demain. Le rencard à ne pas rater, 16h, 19h. On vous chopera à la sortie des bahuts, on vous chopera à la sortie des boulots, on vous offrira vos séances ciné et du bon son. En attendant, on vous offre pour terminer Miley Cyrus et ce nouveau son. Let's go.

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